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0: 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Il est 3h.
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0: 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Il est 4h.

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4: Il est 6h.
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0: 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Il est 8h.
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3: Bienvenue à ceux qui nous rejoignent, il est 8h, on est vendredi 18 septembre, donc bienvenue à ceux qui viennent seulement d'arriver, merci à ceux qui nous suivent depuis 7h, qui se régalent avec nous, parce que franchement depuis tout à l'heure, on se marre bien,
4: c'est vendredi,
3: on sent que le vendredi il y a un petit élan d'énergie pour cette fin de semaine,
4: qui se fait sentir,
3: ouais. Donc voilà, maintenant c'est le moment de le saviez-vous, hein, parce que rigoler c'est bien, apprendre c'est mieux. Ah, c'était beau ça.
4: Hein, oui, c'est bien, mais c'est bien.
3: Et donc, pour ce petit saviez-vous, je vais vous parler carottes. Parce que après les excuses de retard, etc., il y a la carotte, la vraie. Savez-vous qu'elle n'a pas toujours été orange?
4: Oui.
3: Ah oui. Ah.
5: Ouais, elle était pas jaune ou je sais pas.
4: Elle était pas,
6: ouais. C'est pas noir, non?
3: Bah moi je savais pas du tout ça. Je me suis dit bah.
4: Les topinambours ça, non?
3: Donc du coup, les premières carottes cultivées étaient souvent violettes, jaunes ou blanchâtres.
5: Ah oui.
4: Ah ouais.
3: C'est vrai que je savais pas du tout. Ah ouais. Les variétés oranges que nous connaissons aujourd'hui se sont seulement développées plus tard en Europe. Donc voilà, c'est. Et on a, je pense, génétiquement modifié ces carottes pour qu'elles changent de couleur, ou je sais pas, ou de nouvelles variétés qui a été créées.
5: Ah, peut-être, je pense que c'est plus ça. Hein.
3: La couleur orange vient principalement du pigment appelé caroténoïde, notamment le bêta-carotène. Petite info scientifique pour agrémenter cette petite info.
7: J'espère que les gens ont bien pris leur café ce matin. Hein.
3: Ouais. J'avoue, parce qu'il faut se réveiller pour emmagasiner une info comme ça. Donc voilà, après on aura du coup le chiffre du jour. Le chiffre du jour, qui est le 22.
4: Le 22.
3: On arrive au week-end, le moment de se reposer, car 22% des Français ont ce point commun quand ils dorment. Lequel?
6: Ils bavent.
4: C'est vrai. Hein.
3: Peut-être.
4: Peut-être. Pas que quand ils dorment d'ailleurs.
7: Pas que quand ils dorment peut-être.
3: Attends, Jason, on t'écoute.
7: Ah d'accord. Un fond sonore.
5: Mettre un fond sonore.
7: Genre la télé.
3: Ou comme
5: ils disent. Ah oui, s'endormir avec la télé, ouais.
3: Ah,
5: ou...
3: ouais, c'est vrai. Mais non, ce n'est pas ça encore.
6: De bouger.
4: Il ronfle.
5: Il dort habillé.
3: Ah, c'est ça.
5: Non.
3: Enfin, c'est pas dormir du coup habillé, c'est dormir nu. Voilà, dormir nu.
4: Ah oui, on est que 22.
3: 22, ouais, 22%,
5: on est que 22.
7: On est ensemble, mec. Enfin, ouais, pas dans le même lit, mais.
5: T'as compris.
7: Et du coup, à main levée, pour que ce soit bien radiophonique.
3: J'allais faire juste après, du coup, parce que. Donc, ouais, ce qui améliore de dormir nu, c'est meilleure régulation de la température. Ouais. Et aussi pour les couples, améliorer l'intimité avec les câlins peau contre peau.
5: Oui.
3: Donc,
6: c'est voilà. Meilleur pour
7: ça laisse rêveur.
3: Et du coup, ce petit tour de table à main levée, mais enfin pas à main levée, vous allez le dire parce que nos auditeurs ne voient pas forcément. Qui c'est qui dort nu ici autour de la table?
7: Moi.
3: On a Nico Souris. Jason.
7: Oui.
3: Nico aussi.
7: Un possesseur, moi, dans
3: okay. Ok, non, moi je suis team caleçon.
5: Ouais, bah pareil.
7: Bon, les deux, ouais.
3: Ouais.
6: Moi je suis team enfant.
4: Oh là, tu mets des enfants autour de toi,
7: ça veut dire quoi?
6: Ça veut dire que j'ai des enfants qui viennent à n'importe quel moment.
3: Ok,
7: et donc, c'était bizarre sinon.
6: Bah, du coup,
4: moi je connais 2-3 potes qui auraient eux aussi, mais c'est un autre délire.
3: Parce qu'on a Nico tout court qui aurait pu nous la faire aussi cette blague.
4: Ouais, c'est clair.
7: Ah, tu dors avec des enfants?
5: Non, j'ai arrêté.
3: Non, mais
5: je plaisante. Bien. Ah, ils piquent leur cartable.
3: C'est que des blagues, voilà, il en a plein son cartable.
5: Ouais, exactement.
3: Du coup, bah ouais, on n'est pas tant au final autour de la table, ça fait un. Ouais,
5: 22%.
3: Ouais. Bah, moi, bah ouais, personnellement, je sais pas ce qui me dérange le plus de dormir nu, mais.
6: Une bébête, elle rentre.
3: Ouais. Ouais.
4: Si vraiment elle veut rentrer, ça va pas l'empêcher.
3: Dans tous les cas, dans tous les cas, ça va rentrer. Non, puis ça laisse le petit.
4: Dis-nous tout, Kevin.
3: Je me suis même pas rendu compte en racontant en disant ma connerie.
5: Ça s'est vu sur ta tête. Hein.
3: Ouais, j'ai été surpris moi.
5: C'est joli, c'est joli.
4: Kevin, lui, il voit des objets et fait ouais, ça passe.
5: La télécommande, ça
4: même
5: passe.
4: Même des insectes, ouais, c'est bon ça.
1: Alors, et c'est avec l'intonation qui fait très peur.
8: Oui,
1: vraiment, ça fait peur.
3: Si ça doit rentrer, ça va rentrer. En plus, je voulais dire, moi je garde le caleçon pour laisser le petit suspense au moment de l'enlever. Quoi. C'est coucou, ouais,
8: mais c'est souvent
3: moi.
8: Là, t'es souvent déçu. Ah, tu parlais de quoi?
5: Moi qui croyais que les voix du Seigneur étaient impénétrables.
8: Celle de Kevin, elles le sont.
5: Celle de Kevin, grand Seigneur.
3: J'ai le plaisir de voir que mon suceur est toujours là.
5: Ah, enfoiré, salut. Oui, c'est moi, le corporate.
3: Merci à toi, Nico, d'être derrière moi.
5: Allez, c'est reparti. C'est avec grand plaisir. Je m'exécute.
3: Allez, on finit sur ces beaux mots pour la suite de cette émission. Vous aurez de l'info, de la météo, de la musique et restez avec nous parce que vous aurez aussi les trends de Laetitia et aussi pour une première pour ce vendredi, je vais vous offrir un petit concert privé avec notre ami Nico Souer. Alors restez avec nous, ça va être maintenant dans quelques minutes.
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9: Bonjour à toutes et à tous, bienvenue dans votre journal. Agrandissement à l'aéroport de Beauvais-Tillon défend un projet d'intérêt général, annonce Anthony Martin, le président exécutif de Belova, qui estime que l'aéroport est arrivé aujourd'hui à saturation. Nous l'avions déjà évoqué dans un précédent journal, avec 6,7 millions de passagers en 2025. Il défend son projet d'agrandissement de la plateforme alors que se profile la fin de la consultation publique et le début des travaux pour 2027. L'installation d'un mât métallique sur le terrain à l'entrée du parc d'Ille pour héberger les antennes 4 et 5G de deux opérateurs téléphoniques inquiète la mairie et les riverains qui souhaitent donc obtenir des garanties. Ce pylône de 32 mètres de hauteur destiné à la pose donc de cette antenne suscite vraiment des inquiétudes à Arly dans l'Aisne. Dramatique accident, un couvreur de 23 ans perd la vie alors qu'il travaillait sur une toiture dans une ville de l'Aisne. Ce jeune homme, donc décédé mercredi dernier, a été malheureusement écrasé par le poids de la nacelle dans laquelle il se trouvait et qui a donc basculé. Dû en partie dans certaines régions des feux de forêt, eh bien, les fédérations de chasseurs avaient donc décidé cette année de laisser une pause aux animaux. Eh bien, le braconnage, quant à lui, ne l'a pas fait. Trois cerfs retrouvés décapités dans l'Aisne avec des investigations en cours depuis que la saison du brame a commencé. Ces animaux ont été retrouvés donc sur le camp militaire de Sissonne, deux autres dans la forêt de Saint-Gobain. La fédération départementale de chasse de l'Aisne soupçonne un braconnage de trophées. L'université de Picardie ouvre 8 nouvelles formations malgré des contraintes financière qui progresse donc au classement de Shanghai. À date à cette rentrée 2026, son offre de formation intègre de nouveaux cursus tout en alertant sur la pression budgétaire et la situation des étudiants étrangers. Le buffet de la gare de Saint-Quentin, édifice emblématique de l'art déco, donc à 100 ans. Ce lieu appartient en effet à la grande période de la reconstruction de Saint-Quentin après la destruction de la Première Guerre mondiale, ville qui a énormément souffert en cette période. La nouvelle gare est inaugurée en 1926 et le buffet s'inscrit dans cet ensemble architectural. Il devient donc alors un lieu particulièrement fréquenté à la fois par les voyageurs et par les Saint-Quentinois. Dans l'Oise, leur moto mise en vente sur le Bon Coin disparaît avec l'acheteur, un homme condamné. Après avoir pensé tomber sur cet acheteur sérieuse pour leur moto, mais le client a disparu avec celle-ci. Sans la payer, un homme vient donc d'être condamné par le tribunal de Saint-Quentin. Le moins insolite pour les amatrices ou les amateurs de la Première Guerre mondiale au niveau des collections. À Flers, le premier char d'assaut de l'histoire reprend la route 110 ans après. Samedi, cette petite ville commémorera les 110 ans de la bataille de la Somme avec cette réplique du Mark 1. Le 15 septembre 1916, lors de l'offensive de Flers-Courcelette, les Britanniques lançaient pour la première fois cette arme révolutionnaire sur un champ de bataille pour les inconditionnels à découvrir absolument. Nous vous souhaitons un excellent week-end. Merci pour votre fidélité. La météo dans ce vendredi 11 septembre à Compiègne, il fera beau, les températures seront comprises entre 8 et 21. Le matin ensoleillé, pas de précipitations. L'après-midi ressenti 22 pour 21. Beau temps peu nuageux, devenant variable et aucun risque de pluie également. Chauny, Ternier, l'affaire, attention aux visibilités réduites en début de journée. Les températures seront comprises quant à elles de 8 à 21 degrés, une situation assez correcte. L'après-midi 21 ressenti 23 pour un beau temps peu nuageux, devenant variable et pas de pluie également. Saint-Quentin, Lens et l'affaire, le matin 12 degrés, ciel très nuageux devenant couvert. De la bruine commençant à tomber en fin de matinée, des risques de pluie à 70%. L'après-midi ressenti 25 pour 21 avec un ciel très couvert et également des possibilités d'averses en fin d'après-midi.
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11: Bonjour, le Premier ministre Sébastien Lecornu propose de geler le point d'indice des fonctionnaires dans son budget pour 2027, espérant ainsi récolter 2 milliards d'euros. Ce point d'indice concerne également les collectivités territoriales. Sébastien Lecornu a indiqué qu'il veut ouvrir des discussions avec les syndicats pour éviter que les fonctionnaires ayant les salaires les plus bas ne soient exposés à l'inflation. Une intersyndicale de la fonction publique a déjà appelé à une journée de mobilisation le 29 septembre. Le polémiste Dieudonné a été condamné par le tribunal correctionnel de Paris à 6 mois d'emprisonnement sous forme de détention à domicile avec bracelet électronique. Il a été reconnu coupable d'apologie du terrorisme et d'injures publiques envers le ministre de l'Intérieur, Laurent Nunez. Il a également été puni de 5000 euros d'amende et 3 ans d'inéligibilité. Il devra verser respectivement 1000 euros et 1 euro symbolique à l'Organisation juive européenne et Laurent Nunez. Un hommage national rendu ce vendredi à Anthony Berthom et Wilfried Schmitter, les deux sapeurs-pompiers professionnels morts le 21 juillet dernier à Mérignac. Il aura lieu à partir de 15h, place des Quinconces à Bordeaux, et sera ouvert au public. Lors de cet hommage présidé par le ministre de l'Intérieur, Laurent Nunez, les deux adjudants recevront à titre posthume la Légion d'honneur et la médaille de la sécurité intérieure. Un chauffeur routier enfin a été condamné par le tribunal correctionnel d'Évreux à 5 ans de prison, dont un ferme pour avoir tué un gendarme sur l'autoroute A13 en 2022 dans l'heure. L'homme regardait une série Netflix en conduisant. Il était poursuivi pour homicide involontaire et blessures involontaires. C'est la fin de ce flash, une très bonne journée à notre écoute.
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13: La météo pour ce vendredi 18 septembre, temps calme dans l'ensemble avec toujours un anticyclone près de la France. Il n'est pas assez fort pour empêcher quelques ondées passagères de circuler près de la Manche. Les températures pour ce vendredi matin, 11 degrés pour Lille, 13 degrés pour Paris, Cherbourg, Brest et Strasbourg, 13 également pour Lyon, 14 degrés pour Toulouse, 16 degrés à Biarritz et Bordeaux, 17 à Nice, 18 à Marseille et 20 degrés pour Bastia. Et pour ce vendredi après-midi, 18 à 19 le long des côtes de la Manche, 21 degrés sur la façade atlantique, 21 également en Île-de-France et sur le Grand Est, 22 sur la vallée du Rhône et l'Occitanie, 24 degrés en Corse et 26 degrés sur le Golfe du Lion et sur la Côte d'Azur.
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8: Allez, c'est parti, c'est encore à Laetitia de prendre le micro, hein, car elle nous réserve une petite chronique spéciale aujourd'hui. On a les trends de Laetitia.
9: Oui, alors donc je vous rappelle le concept. Je cherche les perles des trends sur les réseaux afin d'y jouer ensemble.
8: Okay.
9: Aujourd'hui, j'ai décidé de mettre à l'épreuve votre cerveau. Attendez, je la refais. Plutôt votre imagination de déglingos.
10: Ah, voilà. Intéressant.
9: Le cerveau à vendredi.
10: C'est
9: ici,
10: des mots que je connais, ça.
8: Mais ça, on en a beaucoup de l'imagination. Hein.
9: Oui. Donc, vous connaissez les abréviations, les sigles tels que BTS, MDR, PTDR, etc.
10: Oui. Ouais.
9: D'accord.
10: Plus ou moins, oui.
9: Eh bien, on oublie leur signification.

0: Vin va en dire une, etc. Mm-hmm. Est-ce que là, vous me suivez?
1: Oui.
2: Okay, ça va, je suis pas seul.
3: Bon matin.
1: Mais je vais faire un petit rappel quand même, les enfants. On reste calme. Il faut que ça reste radiophonique. Hein, on le rappelle. Hein.
0: Alors, c'est ce que je voulais dire.
2: Bien entendu.
0: Je préviens tout de suite et je présente tout de suite mes excuses à l'Académie française qui doit commencer à trembler.
1: Ouais. Mmh.
0: Mais
1: ouais.
0: Par exemple, j'ai donné un exemple. Si je vous dis...
1: Et aussi l'ARCOM, je pense.
0: aussi, hein. Si je vous dis VCC, je vous donne tout de suite l'exemple, d'accord? Si je dis VCC, il y en a bien un qui va me dire « Va chier, connard ».
4: Ah oui.
0: D'accord?
1: Ok.
0: Donc, je vais commencer, je vais faire BTS.
2: Bluetooth.
3: Mais le problème, c'est que j'ai que des trucs bizarres, donc c'est mort.
0: On va mettre des bips.
3: Ah bah
1: moi j'en ai un, BTS, bois ton coup.
2: Ça va être la chronique bip
3: de ton serveur.
2: Bah non, du coup non. Ça marche pas, bois ça ton coup, pas. Ce serait BTC. Ça,
0: ouais, BTC.
1: Ah, BTS.
0: BTS.
2: BTS.
1: Ah. Ok, ouais, bute ton serveur pour Jason.
2: Bute ton serveur.
1: Super, il l'a viré, bravo.
0: À toi, Kevin.
1: Je donne des lettres.
0: Tu donnes des lettres et on devine.
2: Waouh. Wow.
1: VNT.
2: VNT. Oh. Ah, c'est super dur.
3: Vaniketa.
2: Ouais. Ouais. Ça, il est bon, hein.
1: Ça passe bien, ça passe bien.
0: Merci.
1: Allez, un autre, qui c'est qui se lance
5: à donner les... BAC.
1: BAC ouais.
2: Bois à côté.
3: Oh. Ok.
1: Allez, c'est gentil, ça.
0: Amy.
1: Il faut que tu donnes trois lettres.
5: Je viens de dire, j'avais dit BAC.
1: Ah, c'est vrai, bah oui, c'est vrai. Donc, ça va être
0: Tiffany,
1: ouais. Donne-nous trois lettres, qu'on se régale.
5: DTC.
2: Ouais. Dans ton huc. Dans ta commode.
0: Ça, moi, je le dis tout le temps.
2: Voilà.
4: Ah, c'est bon.
0: Et après, okay. Je précise en haut à droite.
2: Ouais. Mmh.
3: Ah oui.
2: C'est précis.
0: Donc, Jason. Après,
1: est-ce qu'il y en a d'autres?
6: PPF.
1: PPF.
2: PPF.
6: Moi, j'en ai une de ça.
2: Pour pas faire.
5: Planque.
1: Ouais. Flotte pas ton frère. Non.
3: Oh. Il y a un T en plus.
1: Ouais, il y a manqué le T.
2: On rappelle aux auditeurs qu'il ne faut pas le faire.
1: Faut pas ploter ton frère, ok.
6: Bah, après c'était dans le Nord, c'est bon.
1: Ouais, dans le Nord ça passe. Hein.
6: C'est, ça va.
1: Ils nous reconnaîtront. On vous embrasse.
2: Exactement.
1: Yann, c'est à toi.
3: ROC.
2: ROC.
1: ROC. C'est chaud.
0: Rigole
1: hein.
0: Ou crash.
2: C'est
3: attendez, je vais rigoler là.
0: Je sais pas, mais.
1: Retire-toi ou crache.
0: Oh non.
6: Allez bien.
1: C'est moi qui dis, il faut que ça reste radiophonique.
0: Voilà.
2: Ah, bien sûr, les dentifrices, tout ça.
1: On vous souhaite un bon réveil.
2: NFP.
1: NFP.
2: NFP. Waouh. Pas évident ça.
5: Netto. Non, fais rien.
0: NFP.
2: NFP.
0: Nul fait pire.
2: Nul fait pire. Okay.
3: Philosophe. C'est philosophe.
1: Nettoie fort ton pénis.
2: Ouais. Non fait, pardon.
1: Voilà.
0: Et enfin, toi.
1: Allez, reste. Nico, le dernier.
2: Oh là là. FDP.
0: Ah.
2: Eh oui, attention à ce que vous allez dire.
3: Fils de poulpe.
2: Voilà. Facile de pardonner.
0: Ah,
2: oh
0: oh
1: ah, bravo.
2: Fils de poulpe, facile de pardonner.
1: Voilà. Franchement, pas mal pour la dernière. Hein.
0: Moi, j'avais aussi MEF, par exemple.
2: MEF. Mec en freelance. Ah, pas mal.
1: Je sais pas du tout.
2: Mec en freestyle.
0: Bon bref.
1: Est-ce que t'avais pas de réponse toi de même à cette
0: Non, je préfère pas vous la lire.
2: C'est pas radiophonique.
1: Non. C'est pas radiophonique.
0: Bah non, parce que je voulais vous lancer sur les trucs, donc je voulais...
2: Ah, tu nous la feras en off alors.
0: Bon, sinon par exemple, il y a PTM aussi que j'ai entendu sur les réseaux comme prête ta meuf aussi par
1: exemple.
2: OK. Ah, sympa.
0: J'ai entendu aussi PMPD. Alors tout ça c'est pas de moi hein, c'est pas de mon invention, c'est ce que j'ai lu, prends-moi par derrière.
2: Ah, bien.
0: Par exemple.
1: Ouh.
3: Ah oui.
0: Etc. Ah, il y avait LOL. Et là, c'était lèche ou laisse.
2: Ah, okay. Oh
1: ouais, ça peut être un
2: c'est cocasse.
0: Bref, tout ça pour... faut retenir une morale dans chaque trend à chaque fois, je vous explique. Ne faites jamais confiance à une abréviation parce que derrière trois petites lettres peut se cacher un sexe, un connard, tout ce qu'on a dit malheureusement. Et moi, hier soir, par exemple,

0: octobre, j'ai reçu un SMS de Nico Dur. Je vous le lis.
1: De qui?
2: De moi?
1: Parce qu'il y a beaucoup de Nico.
2: C'était quoi?
0: RDV 18H KPL ET MPMPD plus loin DMTFC.
3: Il adore parler en morse.
4: Wow. Ah ouais, ça veut dire chevreuil, je crois.
2: Langage codé, ouais. Oula.
0: Et moi.
4: Qu'est-ce que c'est?
0: Et moi, j'ai compris. Rendez-vous 18h, Kevin prend l'apéro et m'en prend par derrière. Domine-moi très fort, champion.
3: Oh. On est
4: ok, 14h.
2: J'étais pas au courant que j'avais autant de talent.
3: On est
0: moi, j'ai eu très peur. J'ai eu très peur, alors j'ai répondu erreur de destinataire. Allez, bisous, à la semaine prochaine.
3: Allez. Merci pour cette petite chronique, Laetitia. Maintenant, on va s'écouter de la musique. Qu'est-ce qu'on va s'écouter, Yann?
2: On va s'écouter Sombre, My Body, Inst.
4: Wow. Yes, of course. I've been well speak English.
0: Coca-Cola.
4: Coca-Cola.

0: Allez, c'était Sombre et My Body sur Vive FM.
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0: Allez, de retour à l'antenne pour cette deuxième partie du coup de chronique. On avait juste avant, on avait Laetitia qui nous a fait les trends. Et là, maintenant, on a le plaisir d'accueillir, enfin, on a déjà, nous, autour de la table, on a le plaisir de l'avoir, notre ami l'artiste chroniqueur qui a toutes les vestes. Et donc, il va nous interpréter une musique en live.
3: Ouais, une petite chanson de mes compositions qui s'appelle La Colombe.
0: Et comme ça, ils pourront avoir le plaisir d'apprendre à te connaître pour ceux qui ne te connaissent pas.
3: Ça parle des rêves.
0: Ça parle des rêves. Et bah, ouais. C'est parti, c'est à toi.
3: Y'a pas.

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0: Merci beaucoup.
1: Magnifique.
2: Moi, je dis Nico Tube.
1: Nico Tube.
3: Eh oui, il n'y a que sur Vive FM qu'on peut vivre des moments comme ça, hein, un petit live avec Nico Sourire que vous pourrez retrouver sur, sur ses réseaux, hein, que ce soit Facebook, Instagram, même
1: TikTok
3: sur YouTube.
1: TikTok aussi.
3: Ah ouais, monsieur, mais partout. Partout sur la toile. Donc voilà, pour ceux qui ne le connaissaient pas, j'espère que bah, vous avez aimé. Hein. Je pense
1: carrément.
3: Que la question n'est pas à se poser. Ici, dans le studio, on a tout ce qu'il fait. Hein,
1: ah oui,
3: c'était un agréable
1: plaisir.
3: Moment, encore une fois.
1: Plaisir.
3: Donc,
1: ah, franchement,
3: voilà.
1: Magnifique.
3: Très
1: pas fan. Pas fan. Pas ouf.
3: On te remercie.
1: Ouais, ça, je peux faire mieux.
0: C'est
1: hein.
0: Pas toi qui voulais me sucer tout à l'heure.
3: Voilà.
1: Les
3: voilà.
1: Termes sont dits.
3: Voilà. Les Nico, si tu peux nous rappeler vite fait des dates que tu peux avoir là
1: pour bah écoute, là, demain, je suis au centre social Artois Champagne à Saint-Quentin,
3: okay.
1: À midi. Donc, 11h30 à midi et demi, 13h. Et puis ensuite, je joue à Liès le soir. J'ai pas forcément les trucs en tête là, okay. Mais je joue avec mon groupe Au Bon Temps à Bourguignon sous Montbavin vers 16h. Et ensuite, le soir. À Liès Notre-Dame.
3: Ah ok, voilà. Bah écoute, qu'une chose à dire, rendez-vous là-bas et si vous voulez avoir les dates, je rappelle, allez sur ses réseaux et yep. Vous pourrez le retrouver directement.
1: Oh cool.
3: Eh bah merci à toi Nico.
1: Merci.
3: Allez, on se retrouve pour la suite de l'émission.
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Et en ce vendredi 18 septembre, bonne fête aux Nadèges. Les béliers, ce n'est pas le moment de négliger votre travail ou de le bâcler. Les taureaux, vous serez très remontés. Gémeaux, si vous ne trouvez plus de satisfaction dans votre cercle amical, pensez à l'élargir et y intégrer de nouvelles têtes. Les cancers, vous avez un peu l'impression que vous n'avez pas grand-chose à dire à votre entourage. Lion, vous êtes prêt à déplacer des montagnes. Les vierges, vous ne pensez qu'à vos futures vacances. Balance, méfiez-vous des dépenses coup de cœur que vous aurez oubliées demain. Les scorpions, vous risquez de trouver le temps long en compagnie de vos proches. Sagittaire en couple, vous allez devoir faire des efforts pour retrouver la complicité disparue. Les capricornes, votre manque de motivation peut vous attirer des ennuis. Verseau, les finances sont à surveiller. Enfin, les poissons, rien ne vous arrêtera. Bonne journée et à demain.

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1: Allez, après ce grand moment de radio, on va passer au deuxième grand moment de cette matinale, c'est la chronique d'Emmy. Et Emmy, de quoi vas-tu parler aujourd'hui ?
2: Eh bien aujourd'hui, on va changer un petit peu d'habitude.
3: Un son ?
2: Non.
1: Est-ce que toi aussi tu vas nous faire une chanson ?
2: Vaut mieux pas. J'ai fait un petit sondage, j'ai demandé si les gens avaient des questions à me poser en fait en sexo. Je me les pose pour que j'y réponde le vendredi du coup.
3: D'accord.
1: OK.
4: D'accord.
2: Donc j'en ai retenu on verra le temps qu'on a.
1: Mais donc qui a répondu à ces questions et qui t'a donné ces questions ?
2: Alors c'est anonyme.
1: Ah OK, d'accord.
3: Ouais, donc, du coup.
5: La moitié donc, c'est moi en fait, j'ai quelques problèmes.
2: Non mais du coup on peut les poser sur les réseaux ou en message privé et puis on y répond le vendredi.
1: Voilà, balancez-nous vos questions et on y répond ici en direct comme tous les matins.
3: Non, c'est anonyme. Moi je réponds pas.
5: Attends, tu veux qu'on expose tes problèmes à la France ?
3: Non, mais j'en ai pas, moi je suis un homme sain.
5: Ouais, un homme sain.
1: Allez, un peu de sérieux la classe. Laissez faire Amy.
2: Donc
1: c'est
2: la première, question, c'était pourquoi les hommes ont des pannes ?
1: Ah, ça fait moi les malins. Hein.
3: Question pertinente.
2: Question pertinente.
3: Parce qu'on est, on est généreux si on dépanne.
5: Oh là là là.
3: Oh, le regard noir d'Emmy, incroyable.
5: Alors on parle du coup de la panne.
3: Ouais.
1: C'est ça.
5: Non, c'est cérébral, ouais, je pense.
4: Déjà, ouais, je pense, je suis d'accord avec Tony.
6: Il doit y avoir le stress, les appréhensions.
4: Ça va être la pression du résultat. Ou de compétent, je sais pas comment appeler ça.
1: Ouais, il y a plein de choses qui peuvent jouer sur les pannes. Moi, perso, ça m'arrive jamais.
3: Écoutez-le, monsieur, là.
5: Non, mais ça nous est tous déjà arrivé une fois, tu vois.
1: Bon, je t'assure.
5: Ou deux, ou chaque semaine. Ça va
3: Tu as fait peur.
2: Je me demandais ce qui se passait.
4: Si une fille est trop entreprenante pour eux, ils se sont complètement déstabilisés.
2: En fait, déjà, il va déjà falloir voir est-ce que
1: moi,
2: c'est.
1: Moi, j'ai fait sa fête.
2: Est-ce que c'est une panne si c'est une panne une fois de temps en temps, c'est pas grave, c'est normal.
4: Ah, malade. Hein? Ils sont malades aussi parfois. Enfin, ils ont une maladie, quoi.
2: Ah oui, mais déjà, faut déjà voir si c'est quelque chose qui revient à chaque fois ou régulièrement ou juste une fois de temps en temps. Si c'est une fois de temps en temps, généralement, c'est pas grave. Après, on conseille toujours quand même de d'éliminer les causes médicales, donc problèmes de circulation ou diabète ou autre, mais toujours faire un bilan si on voit que la panne se répète assez souvent. Après, c'est vrai que ça peut être beaucoup de choses. Ça peut être le stress, ça peut être la pression de performance. Demande si la on a peur de...
6: Peur de mal faire.
2: Ou qu'on veut vraiment réussir. Ou des fois, quand la femme peut être entreprenante, ça peut le faire aussi. Peur de ne pas y arriver, parce qu'il suffit que ça ne marche pas une fois, ça ne marche pas deux fois, et après, inconsciemment, on va se dire, de toute façon, ça ne marchera pas, et forcément, ça ne marchera jamais.
1: Et après, c'est foutu, elle ne marche plus, elle est cassée.
2: C'est ça. Du coup, après, on vient en consultation, et puis...
5: Avez-vous vu ma bite ? Elle s'appelle Jean-Vac.
3: Si, on a la ref, mais on dit sexe, un autre mot.
5: Bah, ça va.
2: Après, ça peut être la fatigue, ça peut être le manque de sommeil, ça peut être l'alcool ou les drogues aussi.
4: Oui. Les alcooliques, oui.
2: Ouais. Ça peut être les tensions dans le couple. La baisse de désir temporaire, comme on a vu en début de semaine, ou alors ça peut être certains médicaments. Il y a certains antidépresseurs, ou alors certains pour l'hypertension, certains médicaments pour l'hypertension.
6: Il y en a qui, il y a des médicaments qui coupent complètement la libido même. Certains cas.
2: Ouais.
3: Ouais. Du coup, quoi les noms ? Faut pas que je les prenne.
6: Je sais pas. J'ai pas ce problème. Tout va bien.
5: Ça, ou l'alcool aussi.
2: Ouais, j'ai dit l'alcool, les drogues. Non, mais c'est pas grave. Bah oui, c'est ça. Franchement, ça fait plaisir.
3: Non, mais au lieu de des conneries là, merci. Écoute, merde.
2: Et bah, ça fait plaisir de t'avoir aujourd'hui. du coup, vraiment juste déjà commencer par voir si c'est quelque chose qui se répète régulièrement ou si c'est une fois isolé. Et puis voilà. Puis toujours, dédramatiser et puis communiquer.
3: D'accord.
2: Aussi.
1: Et peut-être des fois un petit essai en privé avant pour voir si ça marche bien avant
2: d'y aller. Après, il faut voir Marie. Aussi.
5: Pas le cancer de la prostate non plus.
4: Ouais aussi.
1: Alors là, on est une équipe dissipée. C'est parce que c'est vendredi.
3: Il a mangé mon doigt.
1: Ils sont intenables.
3: Ah non, mais les deux là.
1: Alors là, le vendredi, tu parles un peu de cucu, ah oui. Et ça y est, c'est foutu.
5: Le là, cucu.
1: On les
2: perd. Du coup, je sais plus ce que je voulais dire.
1: La pauvre, vous avez tué sa chronique, la pauvre.
2: Et ouais.
1: Tu vas y arriver, Emy. Tu
2: mais
1: vas
2: non,
1: y arriver.
2: En plus, j'étais.
0: T'en étais au ça, truc
5: t'as
0: de.
5: Fait un flop.
0: Ah. Ma libido.
1: Je suis pas sûr, Emy, mais je crois que t'as une panne là.
5: C'est ok. C'est pas des causes médicales.
3: Enfin, attention à l'alcool, la drogue.
2: Tout ça.
5: T'as dit l'alcool.
1: Bien dormir.
3: Ouais, je l'ai dit.
5: Ah merde, je t'écoutais pas.
3: C'est que je suis content de t'avoir aujourd'hui.
5: Merci.
1: Le grand retour de Jason.
3: Le school à chaque fois.
2: Ouais. Du coup, bah, je sais plus.
5: Deuxième question. Non, si vous avez des pannes, bah, démerdez-vous.
1: On va faire un tour de table. Hein,
5: Du coup, les solutions.
1: On va faire un petit tour de table.
2: Il
1: n'y
2: a pas de solution.
3: La manifestation.
5: Bon, rendez-vous ce soir.
1: Ce matin, c'est n'importe quoi là.
5: C'est vrai.
1: Franchement, c'est n'importe quoi.
5: C'est vendredi, tout est permis, hein, visiblement.
1: J'espère au moins que dans tout ça. Après avoir foutu en l'air la chronique d'Amy, j'espère au moins qu'on fait rire nos auditeurs.
2: Et après, on me dit, ouais, il y a moins de sexo que l'an dernier, faudra en remettre plus. Ouais, tiens.
1: Ouais, mais je suis pas sûr que c'est la bonne équipe pour faire ce genre de choses. Bon, du coup, on va faire un petit tour de table quand même pour savoir si c'est déjà arrivé à quelqu'un ici. Hein? Nico.
5: Au hasard, évidemment.
3: Au hasard.
5: Complètement décomplexé sur le sujet. Ce sont des choses qui peuvent arriver. Ouais. Comme le disait Amy, ouais, des fois, le stress, il y a diverses causes qui peuvent. Voilà.
1: Je vois que tu veux pas nous en dire plus, là, Nico.
5: Non, mais c'est. Ouais, ça peut arriver. Mais après, oui, ça reste assez rare, heureusement d'ailleurs. Mais ouais, c'est.
1: Au plaisir de ces dames.
5: En vrai, chill. Avec ça, c'est bon. Un mars et ça repart, hein, comme on dit. Pas du tout. On dit pas du tout ça.
0: Mais oui, tout le monde dit ça.
5: Un mars et ça repart. Non, mais voilà, non, faut pas dramatiser sur ce genre de choses.
4: Je vois bien sa compagne.
5: Tu vois bien.
4: Allez.
5: Tu vas à Mars.
4: À Mars. Et à la fin, il finit par. Alors, heureuse.
5: Alors. Finis ta bouchée. Je parle du Mars.
1: Ils sont dissipés là ce matin.
5: Ah ouais. Mais c'est un sujet qui peut affecter plein de monde. Et
3: oui, ça se voit. Ça affecte beaucoup.
5: Ah bon, je suis au clair avec ça. Je m'en fous. Ça peut arriver.
0: Heureusement, c'est rare. Des gens. Bah ouais, j'ai acheté des Mars, chérie.
1: Avant, il y avait la pilule bleue. Maintenant, il y a un Mars. Ça repart.
5: Un petit peu de sucre et hop, la glycémie repart et c'est reparti pour un tour. Hein.
1: Il est sponsorisé, le mec.
5: Non, en vrai, concentrez-vous sur l'alimentation. Si je dois donner un petit conseil, une bonne alimentation et le gingembre.
3: Et le tour est joué.
5: Le gingembre est notre ami, les gars. Ainsi que l'ail et la pastèque. En plus, c'est vrai, je suis très sérieux. C'est drôle, mais je suis très sérieux. Il y a des petites combines, il y a des petits tips.
1: Allez, on va essayer. Yann et toi, qu'est-ce que ça dit?
3: Moi, je suis tout à fait d'accord avec Nico.
1: Voilà. Okay. Bon, bah, je crois qu'on va conclure cette chronique là-dessus. Hein, ouais.
3: Attends, Jason, du
1: sur
3: coup.
1: Un beau fou rire.
3: Niveau panne, t'es comment?
1: Non, je.
0: Je pourrais pas faire mieux que ce que je me suis proposé.
1: Je pense que nos auditeurs en ont assez entendu. Oui. J'espère que vous avez rigolé. On va finir avec un petit mot de Amy quand même. Qui la pauvre.
2: Ouais, non. Du coup, ça y est, je me rappelle ce que je voulais dire.
3: Ah. Bon, on reprend tout depuis le zéro.
2: Ouais. En fait, une panne, il faut surtout bien se mettre dans la tête aussi que une panne, une panne, du coup, ça veut pas forcément dire qu'il y a plus d'amour. Il faut communiquer, il faut surtout pas mettre la pression à son partenaire en disant oui, bah alors, ou alors le fameux c'est pas grave, ça arrive, mais le truc qui, la façon de dire qui fait que.
3: Ça coupe l'herbe sur le pied, quoi.
2: Ouais, c'est
3: enfin, ça. Sous le pied.
1: Ouais.
3: Sur le pied, c'est chiant.
1: C'est vrai que bon, t'étais pas si nul. C'est pareil un peu, non?
2: T'aurais pu être pire.
1: Voilà.
4: On verra demain. Laisse tomber.
1: Bah allez, on laisse finir Amy parce que la pauvre.
2: Mais non, ouais, juste voilà, ça, se dire que voilà, ça arrive, c'est normal, et puis communiquer,
5: on n'est pas des machines.
2: Le lendemain, voilà.
1: Ouais,
5: exactement. C'est...
1: Et on est des êtres humains.
5: Ouais, voilà. Dites un peu les choses, les gars, parce que j'ai pas eu beaucoup de soutien. Moi. Allez,
0: je suis vraiment d'accord avec toi. Moi, ça arrive.
5: Ouais, mais ouf.
0: L'envie de bien faire, et puis en fait, bah voilà, tu te mets trop la pression toi-même, ouais. Et puis bah du coup, bah non, le corps ne suit pas, et puis bah c'est comme ça.
3: Ah, mais ça. Conclusion, manger des Mars.
5: Et
6: du gingembre.
7: Et de la pastèque.
6: Et de l'ail.
7: Et un peu d'ananas parce que ça donne du goût. Il se fait un milkshake le gars tous les matins.
1: Les enfants, stop, on arrête. Merci Amy pour ta chronique. On te remercie. Désolé pour cette classe bordélique. Hein. Mais bon, on aura bien rigolé. J'espère que vous aussi, ça vous aura régalé. J'espère quand même que les petites infos sur les petites pannes vous ont servi à l'avenir.
2: Et puis oui, s'il y a des questions, n'hésitez pas du coup.
1: N'hésitez pas, oui, sur les réseaux, oui, vous pouvez directement sur VivFM contacter et envoyer des idées, pas forcément de vos problèmes, mais vous pouvez envoyer des idées de chroniques pour Amy, savoir des sujets auxquels on peut rigoler ou parler sérieusement. Donc voilà, c'est la fin de cette chronique terrible.
0: Merci Amy.
6: Dans le jingle, merci. Il est dit qu'on est déjanté, hein, faut pas l'oublier.
1: C'est ça, ouais, voilà, oui. Voilà, ouais. C'était tout en son et en image.
7: C'est pour ça qu'il y avait la panne.
6: Exactement. On roule sur les essieux, on est déjanté. Voilà.
1: On passe pas la dernière ligne droite de cette émission et on se dit au revoir juste après.
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2: Bonjour, football, l'Olympique de Marseille démarré en Coupe d'Europe hier soir pour la première journée de la phase de Ligue Europa. L'OM se déplaçait sur la pelouse de Beşiktaş à Istanbul en Turquie. Les Fossés ont vécu une soirée cauchemardesque en s'inclinant lourdement 4-1. Un retour en Ligue Europa difficile pour les joueurs de Genesio qui recevront l'Olympiakos le mois prochain, 15 octobre. Tennis, l'équipe de France de Coupe Davis a rendez-vous ce week-end à Québec pour affronter le Canada. L'enjeu est une phase en phase finale de la compétition disputée en novembre prochain à Bologne. En l'absence d'Arthur Fils qui a renoncé à ce rendez-vous afin de se préserver en vue de la fin de la saison et d'une potentielle participation aux ATP Finals, le capitaine des Bleus a dû revoir ses plans pour les dévoiler ce jeudi lors du tirage au sort. Il a décidé de titulariser Arthur Rinderknecht et Quentin Alice pour les deux premiers simples de cette rencontre face au Canada. Tennis, 3 ans après Varvara Gracheva, une nouvelle joueuse russe a décidé de représenter la France sur les courts. Anna Binkova est officiellement devenue française aux yeux du circuit WTA. La 94e mondiale est la nouvelle deuxième meilleure française au classement international derrière Diane Paris, 30e. La native de Moscou avait atteint le 34e rang mondial en 2023 et dispute actuellement le tournoi de Sao Paulo où elle est qualifiée pour un quart de finale contre l'Arménienne Alina Sharaeva. Le quintuple champion olympique de judo Teddy Riner de retour au Paris Saint-Germain. Il s'est engagé jusqu'en 2028. Âgé de 37 ans, le Guadeloupéen qui évolue dans la catégorie des 100 kilos retrouve le club de la capitale après avoir porté ses couleurs jusqu'en 2025. Handball, Ligue des Champions, opposé au FC Barcelone, champion d'Europe en titre, Montpellier s'est incliné d'une longueur, 27-28 jeudi soir, au terme d'une rencontre accrochée à la Sud de France Arena. Dans le même temps, le futur adversaire des Montpelliérains, Skanderborg, a tenu en échec le Dynamo Bucarest, 25 partout. C'est la fin de ce flash sport, une très bonne journée à toutes et à tous.

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1: Allez, après avoir bien rigolé, c'est le moment de partir. C'est le moment de vous relâcher tous ces fobes là.
2: Non.
3: On refuse.
1: Ouais, je pense que vous êtes en bonne forme là pour passer un bon week-end. J'espère que vous serez en meilleure, enfin, en aussi bonne forme lundi en tout cas.
3: Évidemment. Yes.
1: Ouais, bah, ça l'espère. J'espère aussi à vous les auditeurs que vous serez là au rendez-vous lundi pour nous retrouver, hein, toujours en forme et
2: de bonne humeur.
1: Voilà. Donc pour la suite de l'émission, parce que c'est pas fini, hein, on approche 9h, mais pour nous c'est la fin, mais pour Vive FM ça continue toute la journée. On a Papy qui fait de la radio, on a l'agenda de Caro, on a Benji qui va nous parler sport, on a les infos ciné, l'artiste du jour, la mémoire sport avec Guillaume, les interviews locales, les infos people et les objets connecté. Donc, et cet après-midi, vous avez aussi Déborah avec Vive l'après-midi. Donc, à tout de suite sur Vive FM pour la suite.
4: Bye bye.
1: Alors, au revoir à tous.
2: Ciao.
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3: Bonjour, c'est Caro. On est sur Vive FM, c'est l'agenda, c'est mon moment. Allez, je vous propose aujourd'hui partir du côté de Ternier. Centre social, j'ai des ateliers, un temps pour soi à 9h, un atelier gym également à 9h. Sinon, du côté de la médiathèque, il y a le cours des mini-lecteurs ce matin à 9h30. Sur le centre social, après, du côté à 10h, j'ai un atelier gym. Sur Beautor, ce soir, à partir de 17h, j'ai un marché nocturne à la place Paul Doumer à vous proposer. Du côté de Noyon, j'ai un spin dating aux sensations bowling ce soir à partir de 18h. Sur Saint-Gobain, une sortie Bram, toujours avec l'office de tourisme. Sur Chauny, le forum, c'est la soirée d'ouverture de la saison culturelle, c'est à 20h. Sur Saint-Quentin, la manufacture a une soirée, c'est la soirée demain en scène à 20h. Et au Roland Bar, ce soir, c'est la soirée maître du jeu à 21h. Sinon, samedi, dimanche, c'est la grande fête de la pomme et du cidre sur Boué. C'est également les journées du patrimoine, donc tous les bâtiments sont ouverts. Il y a énormément de visites. Sur Saint-Quentin, Champs-Élysées, il y a la Cité du Temps, c'est les camps multi-époques qui sont en place. Sur Ternier, au complexe Lantin, c'est le deuxième camp US de la libération de Ternier. Sur Équerry, il y a le congrès départemental des sapeurs-pompiers à partir de 8h. Guise, il y a la course cycliste Bosse de Thiérache à partir de 6h. Sur Brissé MG Cour, à la salle des fêtes, il y a une bourse multicollection à partir de 8h. Sur Gauchy, à la salle polyvalente, il y a le salon de l'harmonie samedi et dimanche, 10h, 18h. Moïlaine, salle des fêtes, super l'autokine, ouverture des portes, 10h, début des jeux, 13h30. Saint-Quentin, musée des beaux-arts, atelier musée philo à partir de 10h. Sur Ternier, au centre de vie, Jacques de Salangre, j'ai un café philo également à partir de 18h. Au Kraken Pub, ce samedi soir, c'est le Jumar Birthday à partir de 22h. Dimanche, Salle Verdun, Saint-Quentin, Mégalo Talking, ouverture des portes 10h30, début des jeux 13h. Noyon, Loto, ouverture des portes 11h, début des jeux 13h. C'est à Inovia. Et Aurigny Saint-Benoît également, j'ai un super loto à vous proposer. Ouverture des portes 11h, début des jeux 13h. Et ça se passe dans la salle du temps libre. Belle fin de journée à vous et à demain.
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4: Bonjour à toutes et à tous, bienvenue dans votre journal. Agrandissement à l'aéroport de Beauvais-Tillon défend un projet d'intérêt général, annonce Anthony Martin, le président exécutif de Belova, qui estime que l'aéroport est arrivé aujourd'hui à saturation. Nous l'avions déjà évoqué dans un précédent journal, avec 6,7 millions de passagers en 2025. Il défend son projet d'agrandissement de la plateforme alors que se profile la fin de la consultation publique et le début des travaux pour 2027. L'installation d'un mât métallique sur le terrain à l'entrée du parc d'Ille pour héberger les antennes 4 et 5G de deux opérateurs téléphoniques inquiète la mairie et les riverains qui souhaitent donc obtenir des garanties. Ce pylône de 32 mètres de hauteur destiné à la pose donc de cette antenne suscite vraiment des inquiétudes à Arly dans l'Aisne. Dramatique accident, un couvreur de 23 ans perd la vie alors qu'il travaillait sur une toiture dans une ville de l'Aisne. Ce jeune homme, donc décédé mercredi dernier, a été malheureusement écrasé par le poids de la nacelle dans laquelle il se trouvait et qui a donc basculé. Dû en partie dans certaines régions des feux de forêt, eh bien les fédérations de chasseurs avaient donc décidé cette année de laisser une pause aux animaux. Eh bien le braconnage, quant à lui, ne l'a pas fait. Trois cerfs retrouvés décapités dans l'Aisne avec des investigations en cours depuis que la saison du brame a commencé. Ces animaux ont été retrouvés donc sur le camp militaire de Sissonne, deux autres dans la forêt de Saint-Gobain. La fédération départementale de chasse de l'Aisne soupçonne un braconnage de trophées. L'université de Picardie ouvre 8 nouvelles formations malgré des contraintes financières qui progressent donc classement de Shanghai. Adapte à cette rentrée 2026, son offre de formation intègre de nouveaux cursus tout en alertant sur la pression budgétaire et la situation des étudiants étrangers. Le buffet de la gare de Saint-Quentin, édifice emblématique de l'Art déco, donc à 100 ans. Ce lieu appartient en effet à la grande période de la reconstruction de Saint-Quentin après la destruction de la Première Guerre mondiale, ville qui a énormément souffert en cette période. La nouvelle gare est inaugurée en 1926 et le buffet s'inscrit dans cet ensemble architectural. Il devient donc alors un lieu particulièrement fréquenté à la fois par les voyageurs et par les Saint-Quentinois. Dans l'Oise, leur moto mise en vente sur le Bon Coin disparaît avec l'acheteur, un homme condamné. Après avoir pensé tomber sur cet acheteur sérieuse pour leur moto, mais le client a disparu avec celle-ci, sans la payer. Un homme vient donc d'être condamné par le tribunal de Saint-Quentin. Le moins insolite pour les amatrices ou les amateurs de la Première Guerre mondiale au niveau des collections. À Flers, le premier char d'assaut de l'histoire reprend la route 110 ans après. Samedi, cette petite ville commémorera les 110 ans de la bataille de la Somme avec cette réplique du Mark 1. Le 15 septembre 1916, lors de l'offensive de Flers-Courcelette, les Britanniques lançaient pour la première fois cette arme révolutionnaire sur un champ de bataille pour les inconditionnels à découvrir absolument. Nous vous souhaitons un excellent week-end. Merci pour votre fidélité. La météo dans ce vendredi 11 septembre à Compiègne, il fera beau. Les températures seront comprises entre 8 et 21. Le matin ensoleillé, pas de précipitations. L'après-midi ressenti 22 pour 21. Beau temps peu nuageux, devenant variable et aucun risque de pluie également. Chauny-Ternier, l'affaire. Attention aux visibilités réduites en début de journée. Les températures seront comprises quant à elles de 8 à 21 degrés. Une situation assez correcte. L'après-midi 21 ressenti 23 pour un beau temps peu nuageux devenant variable et pas de pluie également. Saint-Quentin, Lens et l'affaire. Le matin 12 degrés, ciel très nuageux devenant couvert. De la bruine commençant à tomber en fin de matinée, des risques de pluie à 70%. L'après-midi ressenti 25 pour 21 avec un ciel très couvert et également des possibilités d'averses en fin d'après-midi.
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6: Bonjour, le Premier ministre Sébastien Lecornu propose de geler le point d'indice des fonctionnaires dans son budget pour 2027, espérant ainsi récolter 2 milliards d'euros. Ce point d'indice concerne également les collectivités territoriales. Sébastien Lecornu a indiqué qu'il veut ouvrir des discussions avec les syndicats pour éviter que les fonctionnaires ayant les salaires les plus bas ne soient exposés à l'inflation. Une intersyndicale de la fonction publique a déjà appelé à une journée de mobilisation le 29 septembre. Le polémiste Dieudonné a été condamné par le tribunal correctionnel de Paris à 6 mois d'emprisonnement sous forme de détention à domicile avec bracelet électronique. Il a été reconnu coupable d'apologie du terrorisme et d'injures publiques envers le ministre de l'Intérieur, Laurent Nunez. Il a également été puni de 5000 euros d'amende et 3 ans d'inéligibilité. Il devra verser respectivement 1000 euros et 1 euro symbolique à l'Organisation juive européenne et Laurent Nunez. Un hommage national rendu ce vendredi à Anthony Berthomme et Wilfried Schmitter, les deux sapeurs-pompiers professionnels morts le 21 juillet dernier à Mérignac. Il aura lieu à partir de 15h, place des Quinconces à Bordeaux et sera ouvert au public. Lors de cet hommage présidé par le ministre de l'Intérieur, Laurent Nunez, les deux adjudants recevront à titre posthume la Légion d'honneur et la médaille de la sécurité intérieure. Un chauffeur routier enfin a été condamné par le tribunal correctionnel d'Évreux à 5 ans de prison, dont un ferme pour avoir tué un gendarme sur l'autoroute à 13 en 2022 dans l'Eure. L'homme regardait une série Netflix en conduisant. Il était poursuivi pour homicide involontaire et blessures involontaires. C'est la fin de ce flash. Une très bonne journée à notre écoute.
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7: La météo pour ce vendredi 18 septembre, temps calme dans l'ensemble avec toujours un anticyclone près de la France. Il n'est pas assez fort pour empêcher quelques ondées passagères de circuler près de la Manche. Les températures pour ce vendredi matin, 11 degrés pour Lille, 13 degrés pour Paris, Cherbourg, Brest et Strasbourg, 13 également pour Lyon, 14 degrés pour Toulouse, 16 degrés à Biarritz et Bordeaux, 17 à Nice, 18 à Marseille et 20 degrés pour Bastia. Et pour ce vendredi après-midi, 18 à 19 le long des côtes de la Manche, 21 degrés sur la façade atlantique, 21 également en Île-de-France et sur le Grand Est, 22 sur la vallée du Rhône et l'Occitanie, 24 degrés en Corse et 26 degrés sur le Golfe du Lion et sur la Côte d'Azur.
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9: Benji Sport, c'est votre nouveau rendez-vous. Bonjour à toutes, bonjour à tous. Merci de nous écouter sur Vive FM. Ici, pas de blabla, mais beaucoup de résultats et d'infos sportives. Allez, sans plus attendre, elle m'a fait vibrer cette Coupe de France en entendant « Au nord, c'était les corons ». Vibrer au Stade de France. Eh bien, mesdames, messieurs, amateurs de football, supporters du dimanche et spécialistes du « Moi, je l'aurais mis au fond », bienvenue dans le 3e tour de la Coupe de France. Et ce week-end, dans les secteurs de Chauny, Ternier, Noyon et La Fère, certains vont pouvoir chanter « On est qualifié », pendant que d'autres vont devoir se contenter de regarder le tirage du prochain tour à la télé. On commence avec Prémontré Saint-Gobain et là c'est du solide, victoire 1-0 face à Billy Berclos. Le héros du jour s'appelle Enzo Gobato, buteur dès la 10e minute. Autant dire qu'il n'a pas attendu que le café refroidisse pour faire trembler les filets. Mais malheureusement, Enzo a aussi connu la face beaucoup moins sympathique du football. Blessé pendant la rencontre, il devrait être absent pendant environ 4 semaines. Donc Enzo, on te souhaite un bon rétablissement. Et surtout, prends ton temps, le prochain but il peut attendre. Direction Chauny maintenant. L'Union Sportive de Chauny s'impose 3-1. Une victoire qui a fait du bien au moral, notamment après la récente défaite en championnat. Et parmi les buteurs, on retrouve le célèbre Maxime Lefebvre. Chauny retrouve donc des couleurs bleues et jaunes et surtout de la confiance, mais aussi le sourire. Parce qu'en Coupe de France, c'est un peu comme chez le médecin. Le principal, c'est de repartir avec un résultat positif. Et cette victoire pourrait être une belle augure avant de retrouver le championnat. Ma Malheureusement, du côté de Noyon, c'est la douche froide. Noyon quitte la Coupe de France au troisième tour après une défaite 3-1 face à Nel. Le rêve s'arrête donc ici. Mais attention les gars, ce n'est pas la fin du monde, c'est juste la Coupe de France. Et maintenant, il va falloir remettre le bleu de chauffe en championnat. Enfin, le bleu de chauffe, pas le bleu de travail, parce qu'on n'est pas encore au stade de repeindre les vestiaires. Mais il y a aussi Ternier, 5-0. Et oui, vous avez bien entendu, 5-0. Et surtout, grosse surprise, puisque Ternier s'incline face à Nibas-Fressenville, une équipe de départemental 2 de la Somme. Comme quoi, en Coupe de France, ça peut changer très rapidement. Mais c'est ça aussi la magie de la Coupe de France, un petit peu manger un gros. Et parfois, il lui laisse même l'assiette vide. Allez, on va aller faire un tour maintenant du côté du défi des trois singes quand le sport se fait dans la boue et avec le sourire. Ce dimanche 13 septembre, du côté de Chauny, il fallait avoir un sacré

0: papier. Les concurrents répartis en binôme devaient enchaîner 20 km de VTT, 5 km de course à pied, 4 km de canoë et pour finir, parce qu'apparemment ils n'en avaient pas assez, 5 km de course à pied. Au total, près de 34 km d'effort avec un petit cocktail maison composé de boue, de pluie et de chutes bien placées. Parce que dimanche, la météo avait visiblement décidé de participer elle aussi au défi des trois singes. De la pluie, de la gadoue et sur les chemins, quelques concurrents ont découvert une nouvelle discipline, le VTT artistique avec figure libre et réception plus ou moins maîtrisée. Mais malgré des conditions pour le moins humides, environ 90 participants ont pris le départ et surtout ils l'ont fait avec le sourire dans une ambiance de joie et de bonne humeur. Et justement, parlons des résultats. Puisque pour cette première, cela a souri à nos locaux. La grande victoire revient à Eric Duhamel et Anthony Gobeau du club de la Vallée d'Or. Bravo à eux puisqu'ils deviennent donc les tout premiers vainqueurs du défi des trois singes. Et derrière, on retrouve un connu également du club de la Vallée d'Or, Kevin Delomé et Aurélien Boitelet qui prennent une très belle deuxième place. Autrement dit, pour cette première édition, les locaux ont montré qu'ils savaient non seulement pagayer, mais aussi pédaler, mais aussi courir et accessoirement tomber dans la boue. Alors forcément, après cette première édition, le bilan est très positif. Puis soyons honnêtes, une compétition où l'on commence sur un vélo, où l'on court, où l'on monte dans un canoë, où l'on termine en courant, ça ne peut être qu'une bonne idée. Enfin, demandez quand même aux participants demain matin quand les courbatures auront fait leur première édition. En tout cas, bravo CKP Hatchoni pour cette première édition du défi des trois singes. Bravo aux 90 participants et aux vainqueurs d'avoir été jusqu'au bout. Et allez, eh bien, on continue avec le tennis pour terminer. Pendant que j'étais en train de performer sur les terrains de tennis de Ham, puisque je suis revenu à Chauny avec une cinquième place sur 16 où se déroulaient en même temps les finales de l'Open 1-2-3 par brise de Virino. Et bien le vainqueur du tournoi simple messieurs, Flavien de Abrelon, classé 1-6.
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2: 18 septembre aujourd'hui, partons à la découverte d'un athlète un peu particulier. Il s'agit de Bob Hayes. Et si c'était lui, l'homme le plus rapide de l'histoire, ou du moins le plus impressionnant en termes de vitesse-puissance. Bob Hayes a marqué le sprint mondial, pas seulement parce qu'il est champion olympique et ancien recordman du monde du 100 mètres, pas non plus parce qu'il fut un grand champion de football américain. Hayes a surtout marqué les esprits. Un beau jour d'octobre 1964 à Tokyo, dans le stade olympique de la capitale japonaise, il lui a fallu 10 petites secondes. Chrono en main, encore à cette époque, 10 secondes pour s'adjuger la médaille d'or olympique de la ligne droite. Et puis, comme bonus, il égale un petit record planétaire, reléguant ses premiers poursuivants à presque une demi-seconde. Quelques jours plus tard, The Bullet Bob va mériter davantage son surnom quand, en tant que dernier relayeur du 4x100 mètres lors de la finale au sein de l'équipe américaine, Bob Hayes surclasse ses adversaires avec un chrono lancé affichant, écoutez bien, 8 secondes, 6 dixièmes au 100 mètres. Une marque aussi incroyable que surréaliste. Notons qu'au moment de prendre le témoin durant la finale, Bob avait une bonne longueur de retard. Au final, il relèguera la Pologne et le relais français à 3 dixièmes derrière. Quelques années plus tard, aussi adroit avec les mains que les jambes, il troque les pointes d'athlétisme pour les crampons de football US et décroche avec les Cowboys de Dallas le 6e Super Bowl en 1971. Le champion olympique succombe d'un cancer de la prostate. C'était le 18 septembre 2002. Il avait seulement 59 ans. Même heure, même endroit, retrouvez-nous donc demain pour d'autres histoires d'un jour.

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2: Et oui, bonjour les amis. Et aujourd'hui, dans l'histoire du cru, je vais vous parler plutôt de la journée européenne du patrimoine. Ah bah oui, parce que le patrimoine, c'est notre histoire. Oui, merci papy. Et donc, les journées européennes du patrimoine, c'est le week-end prochain, le samedi 19 et le dimanche 20 septembre. Et on commence par Noyon, où il n'y a pas moins de 10 activités, avec la visite du théâtre, de l'hôtel de ville, de la cathédrale et de la bibliothèque du chapitre. Eh ben oui, c'est normal qu'il y ait des chapitres dans une bibliothèque. Merci papy. Voilà, sans transition, à Chauny, c'est le patrimoine art déco que l'on retrouve, avec un tour de la ville, la visite de la mairie, de la chapelle de l'hôpital et de la villa Arcadia. À Ternier, nous célébrons le patrimoine industriel avec la visite de la station d'épuration. Ah bah comme moi, comme ça vous verrez où arrivent vos toilettes. Hein. Merci papy. Je sens qu'on va le renvoyer les pattes celui-là. Et donc le clou de la région, c'est à Saint-Quentin, où là il y aura pas moins de 34 événements. Aujourd'hui je suis avec Jérémy Thuillier, qui est l'organisateur et le créateur de la Cité du Temps. La Cité du Temps qui se déroule tous les ans pendant les Journées du Patrimoine à Saint-Quentin, pendant 3 jours, où vous pouvez voir des reconstitutions historiques. Et cette année il n'y aura pas moins de 500 participants pour vous montrer depuis l'époque romaine jusqu'à la Seconde Guerre mondiale. Alors Jérémy, bonjour.
3: Bonjour.
2: Alors première question que j'ai envie de vous poser, mais 500 participants, vous les avez trouvés comment ?
3: Alors, en effet, rechercher, c'est un gros travail de recherche. Je suis moi-même reconstituteur depuis plus de 15 ans, et en fait, en ayant un tissu associatif assez important et historique, c'est un travail de recherche, sur l'année, en fait, où on va rechercher la qualité des reconstituteurs, la qualité des associations de reconstitution historique, toute époque, pour justement arriver à cet ensemble que fera la Cité du Temps pour ces journées européennes du patrimoine.
2: Merci. Et justement, est-ce que vous pouvez nous parler un petit peu de qu'est-ce qu'on va voir pendant ces 3 jours?
3: Alors, la Cité du Temps, c'est 11 000 mètres carrés de campement historique. Ça se passe donc sur les Champs-Élysées à Saint-Quentin. On reconstitue l'histoire de France, l'histoire des Hauts-de-France, l'histoire de Saint-Quentin, de l'époque néolithique jusqu'à la libération de la ville le 2 septembre 1944. On va traverser une période antique assez importante. On va retrouver des Gaulois, des Romains, des gladiateurs, etc., etc. Et la vie quotidienne aussi, hein, je tiens aussi à le signaler, ce n'est pas que du combat, ce n'est pas que du militaria. La Cité du Temps, c'est aussi les arts, c'est aussi la musique, c'est aussi le travail des matières telles que le cuir, le bois, etc. C'est la cuisine. À travers donc l'Antiquité, le Moyen-Âge, la Renaissance, le Premier et le Second Empire, et ensuite on va gentiment se traverser le Premier et le Second Conflit sur la période civile et sur la période militaire.
2: Et vous m'aviez dit en antenne justement que ce qui était important pour vous, c'était que les gens qui viennent voir ça soient comme dans une immersion dans le temps, et justement vous avez fait un effort pour que ce soit relié avec l'histoire de Saint-Quentin.
3: C'est ça. En effet, la Cité du Temps, lorsque les visiteurs vont venir sur site, ils vont passer à travers, sous du moins, une grande arche de plus de 4 mètres de haut, et ils vont là littéralement être plongés dans l'histoire de France. Mais aussi, j'ai demandé à chaque compagnie historique de trouver un lien entre leur époque, que ce soit le Premier Empire, les Gaulois, le Moyen-Âge, etc., avec ce qui s'est passé localement, donc sur Saint-Quentin, lorsqu'on a des descriptions assez précises, mais aussi sur les Hauts-de-France et sur la France plus particulièrement. Mais voilà, un véritable travail de recherche et d'interaction avec le public de chaque association.
2: D'accord. Et alors, on peut préciser donc les dates, c'est du 18 au 20, c'est où, c'est payant, c'est gratuit?
3: Alors c'est totalement gratuit puisque c'est dans le cadre des Journées Européennes du Patrimoine. Ça se situe donc au parc des Champs-Élysées à Saint-Quentin. On ouvre le vendredi après-midi pour les scolaires, puisque je mets un point d'ordre et chaque reconstituteur met un point d'ordre à ce que la passion se transmette à travers les âges. Et si on veut que l'histoire de France perdure, il faut l'inculquer aux enfants. Ça sert à un véritable cours d'histoire en en 4D. Hein. Et ensuite, voilà, le samedi, inauguration par Madame le maire à 10h30 au kiosque, défilé dans le haut de la ville, ouverture à 12h30 jusqu'à 20h le samedi, suivi d'un concert sous le kiosque. Et le dimanche, nous affrétons donc des véhicules et deux bus pour les reconstituteurs de la première et seconde guerre mondiale, en amont des journées de la paix qui se déroulent le 21 septembre, où on va faire justement une commémoration, un dépôt de germes au monument aux morts de la ville de Saint-Quentin. Et ensuite, réouverture de la Cité du Temps jusqu'au dimanche 18h.
4: Merci beaucoup pour toutes ces informations. Je vous souhaite vraiment bonne chance. Espérons que vous ayez beau temps aussi.
3: Je l'espère également. Voilà. Merci beaucoup.
4: Et puis plein de visites et à bientôt. Merci d'être venu.
3: Merci beaucoup.
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5: Bonjour à tous, dont l'actualité des objets connectés. Depuis quelques jours, le Cyber Resilience Act a changé la sécurité de presque tous vos objets connectés. Depuis vendredi dernier, depuis le 11 septembre, le Cyber Resilience Act impose aux fabricants de signaler les failles et incidents graves touchant leurs objets connectés. Le règlement européen change donc concrètement pour vous. La sécurité numérique change de dimension en France et en Europe, qu'il s'agisse de téléphones portables, de routeurs, de jouets connectés ou gestionnaires de mots de passe. Plus aucun produit numérique vendu dans l'Union européenne n'échappera donc à cette nouvelle règle de cybersécurité. Le Cyber Resilience Act, dont l'application progressive a démarré cette année, prévoit un calendrier serré, des obligations signalement inédites et des amendes pouvant grimper jusqu'à 15 millions d'euros. Une révolution silencieuse, peut-être, mais qui concerne autant les géants de la tech que les petits éditeurs de logiciels libres adoptés par les institutions européennes. Ce règlement, plus connu sous le nom de Cyber Resilience Act, commence à pas mal faire parler dans le monde de la sécurité informatique. Celui-ci a pour objectif d'imposer un socle commun de cybersécurité à tous les produits qui comportent des éléments numériques vendus dans l'Union européenne. Fabricants, importateurs et distributeurs devront donc désormais penser sécurité dès la conception et non plus seulement en cas de crise. Le fameux marquage CE, déjà familier, attestera bientôt aussi de cette conformité numérique. On se retrouve très vite pour vous parler d'autres objets connectés.
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2: Bonjour à tous. Aujourd'hui, gros plan sur Olivier Chiabodo. Olivier Chiabodo, homme de médias français, est né en juillet 1963 à Provins et se dirige tout d'abord vers une carrière médicale. Après des études de médecine, il change de voie et il intègre des stations de radio dès l'année 1991. Remarqué pour ses prestations, il rejoint ensuite TF1. Il y anime tout d'abord le trésor de Pago Pago durant 2 saisons. Son parcours croise ensuite celui de Christophe Dechavanne et il devient chroniqueur dans 2 émissions de l'animateur, Tout le Tout Team, puis Coucou. Après ces épisodes de Christophe Dechavanne, il devient l'animateur de l'émission culte La Roue de la Fortune, avant de rejoindre le casting d'Interville en 1995, durant 3 saisons. Puis il prend les commandes de Toucher Gagner, une émission matinale de TF1. Il est aussi à l'origine du concept de la carte au trésor, diffusée sur la chaîne France 3. Olivier Chiabodo est également particulièrement actif dans le mouvement écologique. Il est notamment à l'origine de Noé.org, un site participatif dédié à la sauvegarde de l'environnement. En 1997, il est au centre du scandale d'Interville, révélé par le Canard enchaîné. Il est accusé par le journal d'avoir favorisé l'équipe du Puy du Fou. Il porte plainte pour diffamation et est acquitté en 1998, mais il est tout de même licencié par TF1. En 2006, après une décision des prud'hommes, il revient sur TF1, mais est de nouveau licencié début 2017. En septembre 2017, il dépose plainte contre son ancien employeur pour harcèlement moral. Il révèle également que Gérard Louvain l'a forcé à tricher lors du scandale Interville. On se retrouve très vite avec d'autres infos.
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2: Bonjour à tous, dans l'actualité people du jour, Nina est ma priorité absolue. Adriana Carambeu a finalement obtenu la garde partagée de sa fille. L'animatrice est en pleine bataille judiciaire avec son ex-mari et père de sa fille. Elle peut enfin souffler, le tribunal de première instance de Monaco a en effet accordé à Adriana Carambeu il y a quelques jours la garde partagée de sa fille Nina, aujourd'hui âgée de 8 ans. L'ancien mannequin se dit soulagé par cette décision qui reconnaît son rôle essentiel auprès de l'enfant. Cette décision fait suite au classement sans suite fin juin du signalement déposé par le papa de Nina contre sa célèbre ex-compagne. Ce dernier l'accusait notamment de soustraction aux obligations parentales et d'avoir exposé l'enfant à des contenus à caractère sexuel. Dans un récent communiqué, Adriana Carambeu dénonçait de vaines tentatives d'intimidation, de déstabilisation et de mensonges opérés au préjudice de sa vie privée. Elle affirme avait toujours placé le bien-être de sa fille au cœur de ses décisions. Nina est ma priorité absolue, a-t-elle insisté. La justice confirmant donc sa place pleine et entière auprès d'elle. On se retrouve très vite avec d'autres Actu People.
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4: Bonjour, le Premier ministre Sébastien Lecornu propose de geler le point d'indice des fonctionnaires dans son budget pour 2027, espérant ainsi récolter 2 milliards d'euros. Ce point d'indice concerne également les collectivités territoriales. Sébastien Lecornu a indiqué qu'il veut ouvrir des discussions avec les syndicats pour éviter que les fonctionnaires ayant les salaires les plus bas ne soient exposés à l'inflation. Une intersyndicale de la fonction publique a déjà appelé à une journée de mobilisation le 29 septembre. Le polémiste Dieudonné a été condamné par le tribunal correctionnel de Paris à 6 mois d'emprisonnement sous forme de détention à domicile avec bracelet électronique. Il a été reconnu coupable d'apologie du terrorisme et d'injures publiques envers le ministre de l'Intérieur, Laurent Nunez. Il a également été puni de 5 000 euros d'amende et 3 ans d'inéligibilité. Il devra verser respectivement 1 000 euros et 1 euro symbolique à l'Organisation juive européenne et Laurent Nunez. Un hommage national rendu ce vendredi à Anthony Berthomme et Wilfried Schmitter, les deux sapeurs-pompiers professionnels morts le 21 juillet dernier à Mérignac. Il aura lieu à partir de 15h, place des Quinconces à Bordeaux, et sera ouvert au public. Lors de cet hommage présidé par le ministre de l'Intérieur, Laurent Nunez, les deux adjudants recevront à titre posthume la Légion d'honneur et la médaille de la sécurité intérieure. Un chauffeur routier enfin a été condamné par le tribunal correctionnel d'Évreux à 5 ans de prison, dont un ferme pour avoir tué un gendarme sur l'autoroute à 13 en 2022 dans l'Eure. L'homme regardait une série Netflix en conduisant. Il était poursuivi pour homicide involontaire et blessures involontaires. C'est la fin de ce flash. Une très bonne journée à notre écoute.
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5: La météo pour ce vendredi 18 septembre, temps calme dans l'ensemble avec toujours un anticyclone près de la France. Il n'est pas assez fort pour empêcher quelques ondées passagères de circuler près de la Manche. Les températures pour ce vendredi matin, 11 degrés pour Lille, 13 degrés pour Paris, Cherbourg, Brest et Strasbourg, 13 également pour Lyon, 14 degrés pour Toulouse, 16 degrés à Biarritz et Bordeaux, 17 à Nice, 18 à Marseille et 20 degrés pour Bastia. Et pour ce vendredi après-midi, 18 à 19 le long des côtes de la Manche, 21 degrés sur la façade atlantique, 21 également en Île-de-France et sur le Grand Est, 22 sur la vallée du Rhône et l'Occitanie, 24 degrés en Corse et 26 degrés sur le Golfe du Lion et sur la Côte d'Azur.
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0: Il est 10h.
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3: Il est 11h.
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0: fait l'heure.
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3: Salut à tous, bienvenue dans l'après-midi avec Sam. On est ensemble jusque 16h, il est 13h, donc c'est le dernier jour de la semaine. Donc bienvenue à tous pour ce vendredi. Il va y avoir comme tous les jours bien évidemment plein de bonnes choses qui vont arriver cet après-midi, de l'actualité mais également des chroniques qui arriveront beaucoup plus tard. Donc voilà, donc on approche tranquillement du week-end. Moi en attendant je vais vous accompagner cet après-midi encore une fois jusque 16h et on est parti donc tout de suite avec l'après-midi, avec la musique.
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1: Voilà, petit point actu pour vous. Donc, ce week-end, ce samedi, donc c'est la journée du patrimoine. Donc, et à cet effet, ben, il y a plusieurs événements qui se situent dans plusieurs villes. Donc, je ne peux pas toutes vous les faire, mais je vais vous en faire quelques-unes. Donc, à Terni, ce 19 septembre, vous retrouverez à la médiathèque L'Oiseau Lire l'événement ministère de la Couture. À Chauny, le 19, mais aussi le 20 septembre, c'est les ouvertures des sites, des sites et des expositions, donc avec des visites inédites, notamment à l'hôtel de ville. À Noyon, ce 19 septembre, donc il y a la visite de la cathédrale par Hugo Fréby, donc il est docteur en histoire de l'art. Il y aura également une présentation d'un triptyque de la Renaissance au musée de Noyon. Et bien évidemment, vous pouvez retrouver toutes les informations que vous désirez sur les sites internet respectifs, donc de la ville de Terni, Chauny et Noyon. Donc voilà, et tout de suite, retour à la musique.
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2: Mais voilà, donc j'espère que vous passez toujours un bon moment, enfin, que vous passez un bon moment avec moi. Hein, ça, je trouve que le temps il passe vite hein, quand même quand on est bien accompagné avec de la bonne musique. Voilà, continuez à rester avec moi. Hein, on avance tranquillement dans notre après-midi Vive FM ensemble. Voilà, avec encore pas mal de choses qui vont venir. Hein, mais en attendant, bah, retour à la musique.
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3: Et voilà, une nouvelle heure qui commence, donc il est 14h, donc on est parti ensemble pour une nouvelle heure, donc il y a encore pas mal de choses qui vont arriver, hein. Donc toujours de l'actualité, un petit peu plus tard vous retrouverez l'anecdote du jour, bien évidemment, il y aura aussi en fin d'émission, comme tous les jours et de la semaine, la petite chronique podcast, mais ça on en reparlera beaucoup plus tard, et voilà, donc voilà, on est parti pour cette nouvelle heure ensemble, donc tout de suite, retour à la musique.
0: Il est 14h.
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1: Voilà, un petit point actu pour vous. Donc, ce week-end, donc ce samedi, c'est la journée du patrimoine. Et à cet effet, ben, il y a plusieurs événements qui se déroulent dans plusieurs villes. Je vais vous en donner quelques-uns. Je ne peux pas tous vous les citer, bien évidemment. Vous vous doutez bien, surtout avec un événement pareil. Mais donc, sachez qu'à Ternis, donc ce vendredi 19 septembre, donc ce samedi, pardon, 19 septembre, vous retrouverez à la médiathèque L'Oiseau Lire l'événement ministère de la couture. À Chauny, également le 19, mais il y aura aussi le 20 septembre, donc ouverture des sites, mais également des expositions, des visites inédites, notamment à l'hôtel de ville. À Noyon, également ce 19 septembre, vous avez la visite de la cathédrale par Hugo Fréby, donc il est docteur en histoire de l'art, mais il y aura également une présentation d'un triptyque, donc de la Renaissance au musée de Noyon. Donc, et bien sûr, comme toujours, si vous voulez des informations, je vous invite à aller directement sur le site internet des villes respectives, donc de Terni, Chauny et Noyon. Et tout de suite, retour à la musique.
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2: Et voilà, on avance tranquillement, hein, donc notre après-midi ensemble. J'espère que vous passez un bon moment, peu importe où que vous soyez, que vous êtes chez vous, au travail, en voiture, peu importe hein, où vous êtes. J'espère que je vous fais passer un bon moment. Et voilà, donc on avance tranquillement, on est encore ensemble jusque 16h, il y a encore pas mal de choses qui vont arriver. Et moi, ben, je vous dis tout de suite, retour à la musique.
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2: Et voilà, il est 15h, une nouvelle heure qui commence donc dans l'après-midi Vive FM avec moi, donc avec Sam. Donc il est 15h, donc c'est l'heure de la petite chronique, de l'anecdote du jour. Donc l'anecdote de ce vendredi. Donc pourquoi dit-on en voiture Simone? Donc pour dire que c'est que quelque chose est parti. Quand on dit c'est parti, on dit toujours en voiture Simone. Donc derrière cette expression populaire se cache le destin de Simone de bord des forêts. Donc en 1929, à seulement 19 ans, elle obtient son permis de conduire. Je vous rappelle, on est en 1929, donc à une époque où les femmes n'ont pas encore le droit de vote. Donc elle est devenue ensuite pilote de course professionnelle. Elle défie les hommes sur les circuits, mais également sur les rallyes, jusqu'au légendaire Monte Carlo, qu'elle disputera. Donc elle le dispute, si mes infos sont bonnes, en 1934. Donc c'est dans les... Et ensuite, donc ça sera dans les années 60 que la réplique devient culte, puisque l'animateur Guy Lux donc, a popularisé la formule dans la célèbre émission Interville. Et donc voilà pour la petite anecdote du jour. Donc on va continuer cette nouvelle heure ensemble, et donc avec le retour à la musique.
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2: Voilà, j'espère que vous passez un bon moment avec moi. Donc pour tous ceux qui nous rejoignent sur les ondes 98.5, donc du côté du secteur Noyonnais, Compiègne et autres, si vous nous rejoignez, soyez les bienvenus. Pour tous les autres, si vous êtes encore avec moi, c'est que je vous fais passer un bon moment. Donc on continue d'avancer notre après-midi ensemble, avec bien évidemment le retour à la musique.
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1: Voilà, dernier petit point actu ensemble. Donc, je vous rappelle que ce samedi, c'est la journée du patrimoine. Donc, à cet effet, il y a plusieurs événements qui se situent dans plusieurs villes différentes. Donc, je vais vous en citer quelques-uns. Donc, à Ternier, ce 19 septembre, vous retrouverez à la médiathèque L'Oiseau Lire l'événement ministère de la Couture. À Chauny, les 19, mais il y aura également le 20 septembre, donc ouverture des sites, des expositions, et mais il y aura également des visites inédites, notamment à l'hôtel de ville. À Noyon, ce 19 septembre, donc vous avez la visite de la cathédrale, donc ça sera par Hugo Fréby, donc il est docteur en histoire de l'art. Et il y aura également une présentation d'un triptyque, donc de la Renaissance, au musée de Noyon. Donc bien évidemment, si vous avez besoin d'informations supplémentaires, n'hésitez pas à vous diriger hein, sur le site internet des villes appropriées, donc Ternier, Chauny, Noyon. Et tout de suite, bon, bah, retour

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2: Et voilà, donc sachez que dans quelques minutes, on va prendre un petit peu de temps pour continuer notre histoire musicale de la semaine. Donc cette semaine, je vous parle de la crise du disque. Voilà, donc restez bien avec moi, ça c'est dans quelques minutes. Donc de ce fait, moi je vous dis à tout de suite.
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2: Voilà, c'est l'heure de notre rendez-vous histoire de la semaine. Donc c'est la petite chronique podcast. Donc voilà, hein, donc on y est, c'est le moment. Donc cette semaine, hein, on a parlé de pas mal de choses. Hein. On a parlé bien évidemment de la création des fichiers MP3. On a également parlé de l'arrivée et de la création de Napster. On a vraiment parlé de pas mal de choses, de comment l'industrie de la musique se sont battues. Hier, on a parlé de l'arrivée donc des sites de téléchargement dans les foyers français. Et on était donc arrêté hier avec donc une entreprise qui va justement comprendre qu'il fallait qu'ils soient en avance sur tout le monde. Donc je vous parlais bien évidemment hier, je vous l'ai cité, de Apple. Donc voilà, donc aujourd'hui on va parler donc de Steve Jobs et de l'iPod. Donc nous sommes toujours au début des années 2000. Donc l'industrie musicale cherche toujours une solution pour contrer tout ça, pour contrer le téléchargement, l'histoire des CD gravés qu'on a parlé également, voilà. Donc et puis arrive un certain Steve Jobs. Donc en 2001, Apple lance l'iPod. Donc c'est un petit appareil capable de transporter des centaines de chansons dans sa poche. Donc le slogan de Steve Jobs à l'époque, bah, il était facile, hein, c'était « 1000 songs in your pocket ». Donc tout simplement, 1000 chansons dans ta poche. Voilà. Donc mais les maisons de disques, hein, vont rapidement se poser une question. Mais comment tu veux mettre 1000 chansons légalement dans ce tout petit appareil là? Steve Jobs, il a eu une idée. Voilà, il a eu une idée. Pourquoi ne pas vendre directement les chansons sur Internet? Donc Apple lance donc l'iTunes Store en 2003. Donc, et surtout, pour la première fois, tu peux acheter une seule chanson. Alors, je vous rappelle, hein, on en a parlé en début de semaine. Hein, à l'époque, c'était pas vraiment possible. Voilà. Donc, pas besoin de payer tout l'album pour avoir juste une seule chanson. Donc, à l'époque, une chanson, ça coûtait 99 centimes. Donc, ça va progressivement changer donc les habitudes. Mais le téléchargement illégal, hein, lui, ne disparaît pas pour autant. Voilà, on en parlait hier. Parce qu'une nouvelle technologie est déjà en train d'arriver. Donc ça, je pense que vous l'avez tous compris. On parle bien évidemment du streaming. Donc, à partir de la fin des années 2000, des plateformes comme Deezer, Spotify vont proposer quelque chose d'encore plus simple. Tu ne télécharges plus les chansons, tu les achètes même plus. Juste, tu accèdes partout, tout le temps, avec un abonnement mensuel ou gratuitement, à condition de regarder une toute petite publicité. Donc, avec l'arrivée des smartphones, puis de la 3G, puis ensuite la 4G, et puis maintenant, on a également la 5G, les musiques deviennent véritablement disponibles partout. Donc, et finalement, c'est probablement ce que les gens cherchaient depuis le début. Hein, on en parle bien évidemment depuis le début de la semaine. Et finalement, c'est probablement ce que les gens cherchaient depuis vraiment, comme je vous dis, depuis le début. Ce ne sont plus forcément posséder la musique, mais c'est pouvoir l'écouter quand tu veux. Donc, et moi cette époque, hein, ça me rappelle quand même un petit quelque chose, puisque je sais pas si vous ça vous fait pareil, mais on a vu nous arriver l'arrivée des sites de streaming, hein, je parle par exemple pour Spotify ou Deezer. Voilà, donc moi je me souviens d'avoir enregistré des chansons de la radio, moi à l'époque, hein, je parle vraiment de ça bien avant tout ça, hein. Moi je me rappelle que j'enregistrais directement des chansons de la radio sur mon petit lecteur MP4 là. Oui, moi j'étais là, voilà, je sais pas pour vous, mes auditeurs, ceux qui m'écoutaient, je sais pas si vous étiez là, mais moi en tout cas j'étais là, j'attendais toujours ma chanson qui arrivait, et dès qu'elle passait, tac, je l'enregistrais. Bon, la qualité, elle était absolument, à l'époque, hein, catastrophique, hein, bien évidemment, ça vous vous en doutez. Mais moi, en tout cas, perso, j'étais content. Et je me souviens aussi, hein, des hits, hein, par exemple, « Don't Lie » de Shakira. À l'époque, moi, j'adorais beaucoup cette chanson, enfin, je parle de ça il y a longtemps, hein, voilà. Mais pour l'écouter, hein, je devais attendre qu'elle passe sur, un petit peu de pub, hein, sur Europe 2, ou à la télé, ou même sur Energy Hit à l'époque. Hein. Voilà, je sais pas si vous de votre côté c'est pareil. Et puis y a un autre souvenir aussi complètement improbable, c'est les sonneries de téléphone. Ouais, je vous rappelle, hein, le début des smartphones, des téléphones, tout ça. Voilà, on a tous connu ça. Hein. Voilà, moi personnellement c'était à l'époque, hein, j'aimais bien Sexy Back, hein, de Justin Timberlake, que je l'écoutais comme ça, voilà. les 20 premières secondes, encore, hein, puis à force, hein, bon ben voilà, hein, tu connaissais le début par cœur. Voilà, je pense qu'on a tous vécu un moment comme ça. Hein. Voilà, c'est l'histoire d'une industrie qui a vu arriver Internet et qui a eu énormément de mal à comprendre que les habitudes du public étaient en train de changer. Voilà, le CD devenait le CD, bah, il remplaçait la cassette, le MP3 devait donc remplacer le CD, le streaming devait donc remplacer tout le reste. Voilà, on en vient. Hein. Et pourtant, il y a quelque chose qui est revenu, qui revient depuis quelques années. Ça revient. Moi, je vous parle bien évidemment du vinyle. Bon, il y a aussi toujours le CD, hein, qui existe toujours, hein, bien évidemment. Hein. Et certains continuent d'acheter, hein, leur album physiquement. Ça, voilà, il y en a toujours. Et puis, tant mieux, les puristes. On les aime beaucoup, heureusement qu'ils sont là. Voilà, on les achète soit par souvenir, soit par habitude, soit parce qu'on aime bien la qualité du son. Voilà, il y a pas mal de choses, hein, ce qui fait qu'on continue à acheter tout ça. Alors vous, dites-moi, c'était quoi votre méthode à l'époque, hein, pour écouter de la musique? Est-ce que c'était le CD gravé? Est-ce que c'était les téléchargements, les cassettes, les lecteurs MP3? Ah, je vous invite, hein, à m'envoyer un petit message sur les réseaux, me dire vous comment vous faisiez, hein, pour écouter vos musiques à l'époque. Voilà. Donc donc moi je vous attends simplement. Voilà, moi j'attendais simplement. À vous personnellement, envoyez-moi aussi également, hein, votre retour. C'était quoi votre chanson préférée que vous attendiez à la radio à l'époque? En tout cas, voilà, c'était mon histoire musicale de la semaine. J'espère que je vous aurai appris des choses, ou réappris quelque chose, ou vous avoir mis un petit coup de nostalgie, comme moi c'était le cas quand j'ai travaillé cette histoire. Voilà. Donc, la semaine prochaine, je ne sais pas encore ce que je vais vous faire. Mais en tout cas, pour cette semaine, c'est terminé. Également pour aujourd'hui, voilà, puisque il est temps pour moi de rendre l'antenne. C'est déjà la fin de l'après-midi avec Sam. Merci d'avoir passé ces quelques heures avec moi. J'espère que vous avez passé un bon moment en ma compagnie. On se retrouve donc dès lundi, 13h. D'ici là, passez un bon week-end. Prenez soin de vous. Et vous retrouverez bien évidemment sur Vive FM. Restez bien branchés, hein, puisque il y a encore pas mal de choses qui arrivent sur Vive FM. Avec plein de choses qui vont arriver. Et puis un petit peu plus tard, vous retrouverez Déborah, Damien et toute l'équipe de Vive l'après-midi. Et moi, sur ce, je vous dis à lundi. Bon week-end à tous. Et voilà. Au revoir tout le monde.
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0: 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Il est 16h.
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4: Bonjour, c'est Caro. On est sur Vive FM, c'est l'agenda, c'est mon moment. Allez, je vous propose aujourd'hui de partir du côté de Ternier. Au centre social, j'ai des ateliers, un temps pour soi à 9h, un atelier gym également à 9h. Sinon, du côté de la médiathèque, il y a le cours des mini-lecteurs ce matin à 9h30. Sur le centre social, après, du côté à 10h, j'ai un atelier gym. Sur Beautor, ce soir, à partir de 17h, j'ai un marché nocturne à la place Paul Doumer à vous proposer. Du côté de Noyon, j'ai un spin dating aux sensations bowling ce soir à partir de 18h. Sur Saint-Gobain, une sortie Bram, toujours avec l'office de tourisme. Sur Chauny, le forum, c'est la soirée d'ouverture de la saison culturelle, c'est à 20h. Sur Saint-Quentin, la manufacture a une soirée, c'est la soirée demain en scène à 20h. Et au Roland Bar, ce soir, c'est la soirée maître du jeu à 21h. Sinon, samedi, dimanche, c'est la grande fête de la pomme et du cidre sur Bouée. C'est également les journées du patrimoine, donc tous les bâtiments sont ouverts. Il y a énormément de visites. Sur Saint-Quentin, Champs-Élysées, il y a la Cité du Temps, c'est les camps multi-époques qui sont en place. Sur Ternier, au complexe Lantin, c'est le deuxième camp US de la libération de Ternier. Sur Équerry, il y a le congrès départemental des sapeurs-pompiers à partir de 8h. Guise, il y a la course cycliste Bosse de Thiérache à partir de 6h. Sur Brissé-MG-Cours, à la salle des fêtes, il y a une bourse multicollection à partir de 8h. Sur Gauchy, à la salle polyvalente, il y a le salon de l'harmonie samedi et dimanche, 10h-18h. Moïlaine, salle des fêtes, super l'autokine, ouverture des portes, 10h, début des jeux, 13h30. Saint-Quentin, musée des beaux-arts, atelier musée philo à partir de 10h. Sur Ternier, au centre de vie, Jacques de Salangre, j'ai un café philo également à partir de 18h. Au Kraken Pub, ce samedi soir, c'est le Jumar Birthday à partir de 22h. Dimanche, Salle Verdun, Saint-Quentin, Méga Loto King, ouverture des portes 10h30, début des jeux 13h. Noyon Loto, ouverture des portes 11h, début des jeux 13h. C'est à Innovia. Et Aurigny-Saint-Benoît également, j'ai un super loto à vous proposer. Ouverture des portes 11h, début des jeux 13h. Et ça se passe dans la salle du temps libre. Belle fin de journée à vous et à demain.
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5: Bonjour à toutes et à tous, bienvenue dans votre journal. Agrandissement de l'aéroport de Beauvais-Tillon défend un projet d'intérêt général, annonce Anthony Martin, le président exécutif de Belova, qui estime que l'aéroport est arrivé aujourd'hui à saturation. Nous l'avions déjà évoqué dans un précédent journal, avec 6,7 millions de passagers en 2025. Il défend son projet d'agrandissement de la plateforme alors que se profile la fin de la consultation publique et le début des travaux pour 2027. L'installation d'un mât métallique sur le terrain à l'entrée du parc d'Ille pour héberger les antennes 4 et 5G de deux opérateurs téléphoniques inquiète la mairie et les riverains qui souhaitent donc obtenir des garanties. Ce pylône de 32 mètres de hauteur destiné à la pose donc de cette antenne suscite vraiment des inquiétudes à Arly dans l'Aisne. Dramatique accident, un couvreur de 23 ans perd la vie alors qu'il travaillait sur une toiture dans une ville de l'Aisne. Ce jeune homme, donc décédé mercredi dernier, a été malheureusement écrasé par le poids de la nacelle dans laquelle il se trouvait et qui a donc basculé. Dû en partie dans certaines régions des feux de forêt, eh bien, les fédérations de chasseurs avaient donc décidé cette année de laisser une pause aux animaux. Eh bien, le braconnage, quant à lui, ne l'a pas fait. Trois cerfs retrouvés décapités dans l'Aisne avec des investigations en cours. Depuis que la saison du brame a commencé, ces animaux ont été retrouvés donc sur le camp militaire de Sissonne, deux autres dans la forêt de Saint-Gobain. La fédération départementale de chasse de l'Aisne soupçonne un braconnage de trophées. L'université de Picardie ouvre 8 nouvelles formations malgré des contraintes financières qui progressent au classement de Shanghai. Adapte à cette rentrée 2026, son offre de formation intègre de nouveaux cursus tout en alertant sur la pression budgétaire et la situation des étudiants étrangers. Le buffet de la gare de Saint-Quentin, édifice emblématique de l'Art déco, donc à 100 ans. Ce lieu appartient en effet à la grande période de la reconstruction de Saint-Quentin après la destruction de la Première Guerre mondiale, ville qui a énormément souffert en cette période. La nouvelle gare est inaugurée en 1926 et le buffet s'inscrit dans cet ensemble architectural. Il devient donc alors un lieu particulièrement fréquenté à la fois par les voyageurs et par les Saint-Quentinois. Dans l'Oise, leur moto mise en vente sur le bon coin disparaît avec l'acheteur, un homme condamné. Après avoir pensé tomber sur cet acheteur sérieux pour leur moto, mais le client a disparu avec celle-ci, sans la payer, un homme vient donc d'être condamné par le tribunal de Saint-Quentin. Le moins insolite pour les amatrices ou les amateurs de la Première Guerre mondiale au niveau des collections. À Flers, le premier char d'assaut de l'histoire reprend la route 110 ans après. Samedi, cette petite ville commémorera les 110 ans de la bataille de la Somme avec cette réplique du Mark 1, le 15 septembre 1916 lors de l'offensive de Flers-Courcelette. Les Britanniques lançaient pour la première fois cette arme révolutionnaire sur un champ de bataille pour les inconditionnels à découvrir absolument. Nous vous souhaitons un excellent week-end. Merci pour votre fidélité.
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6: Bonjour, chose promise, chose due, suite à la réunion avec la ministre de la mer Catherine Chabot, les blocus de ports méditerranéens pour protester contre les prix du carburant ont tous été levés ce matin. La ministre doit se rendre lundi prochain à 7 dans l'Hérault. Si sa visite n'est pas concluante, les pêcheurs se disent prêts à de nouveaux blocages. L'aide aux grands rouleurs ne s'arrêtera pas au 30 septembre, annonce Serge Papin, ministre du Commerce, des PME et du Pouvoir d'Achat. Le gouvernement va par ailleurs proposer un nouveau dispositif d'aide à destination des Français les plus précaires qui travaillent à compter du 1er octobre. De son côté, Emmanuel Macron convie depuis la fin de matinée les chefs de parti pour évoquer la dégradation rapide de la situation internationale et ses conséquences en France sur la sécurité et l'énergie. Sophie Binet, numéro 1 de la CGT, promet une journée noire le 29 septembre après la décision du gouvernement de geler le point d'indice des fonctionnaires dans le budget. Selon elle, depuis 2017, les fonctionnaires ont déjà perdu plus de 16% de pouvoir d'achat avec les gels successifs du point d'indice. Début septembre, une large intersyndicale de la fonction publique a appelé à une journée de grève et de manifestation le 29 septembre, donc, pour demander une revalorisation des rémunérations et des moyens budgétaires. Un policier des Yvelines mis en examen, il est soupçonné de préparer un acte de terrorisme. Ce fonctionnaire de 35 ans a été interpellé le 23 août. La fondation 30 millions d'amis réclame l'interdiction ferme et définitive des salons du chaud et du chaton. Elle exhorte à privilégier des circuits de session respectueux du statut d'être vivant et sensible de l'animal. C'est ce qu'écrit la présidente de la fondation Réa Hutin dans une lettre adressée à la ministre de l'Agriculture, Annie Genevard. C'est la fin de ce flash. Une très bonne journée à toutes et à tous.
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8: La météo pour ce vendredi 18 septembre, temps calme dans l'ensemble avec toujours un anticyclone près de la France. Il n'est pas assez fort pour empêcher quelques ondées passagères de circuler près de la Manche. Les températures pour ce vendredi matin, 11 degrés pour Lille, 13 degrés pour Paris, Cherbourg, Brest et Strasbourg, 13 également pour Lyon, 14 degrés pour Toulouse, 16 degrés à Biarritz et Bordeaux, 17 à Nice, 18 à Marseille et 20 degrés pour Bastia. Et pour ce vendredi après-midi, 18 à 19 le long des côtes de la Manche, 21 degrés sur la façade atlantique, 21 également en Île-de-France et sur le Grand Est, 22 sur la vallée du Rhône et l'Occitanie, 24 degrés en Corse et 26 degrés sur le Golfe du Lion et sur la Côte d'Azur.
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9: Benji Sport, c'est votre nouveau rendez-vous. Bonjour à toutes, bonjour à tous. Merci de nous écouter sur Vive FM. Ici, pas de blabla, mais beaucoup de résultats et d'infos sportives. Allez, sans plus attendre, elle m'a fait vibrer cette Coupe de France en entendant « Au nord, c'était les corons ». Vibrer au Stade de France. Eh bien, mesdames, messieurs, amateurs de football, supporters du dimanche et spécialistes du « moi, je l'aurais mis au fond », bienvenue dans le troisième tour de la Coupe de France. Et ce week-end, dans les secteurs de Chauny, Ternier, Noyon et La Fère, certains vont pouvoir chanter « on est qualifié » pendant que d'autres vont devoir se contenter de regarder le tirage du prochain tour à la télé. On commence avec Prémontré-Saint-Gobain et là c'est du solide, victoire 1-0 face à Billy Berclos. Le héros du jour s'appelle Enzo Gobato, buteur dès la 10e minute. Autant dire qu'il n'a pas attendu que le café refroidisse pour faire trembler les filets. Mais malheureusement, Enzo a aussi connu la face beaucoup moins sympathique du football. Blessé pendant la rencontre, il devrait être absent pendant environ 4 semaines. Donc Enzo, on te souhaite un bon rétablissement. Et surtout, prends ton temps, le prochain but, il peut attendre. Direction Chauny maintenant. L'Union sportive de Chauny s'impose 3 buts à 1. Une victoire qui a fait du bien au moral, notamment après la récente défaite en championnat. Et parmi les buteurs, on retrouve le célèbre Maxime Lefebvre. Chauny retrouve donc des couleurs bleues et jaunes, et surtout de la confiance, mais aussi le sourire. Parce qu'en Coupe de France, c'est un peu comme chez le médecin. Le principal, c'est de repartir avec un résultat positif. Et cette victoire pourrait être une belle augure avant de retrouver le championnat. Malheureusement, également du côté de Noyon. C'est la douche froide. Noyon quitte la Coupe de France au troisième tour après une défaite 3-1 face à Nel. Le rêve s'arrête donc ici. Mais attention les gars, ce n'est pas la fin du monde, c'est juste la Coupe de France. Et maintenant, va falloir remettre le bleu de chauffe en championnat. Enfin, le bleu de chauffe, pas le bleu de travail, parce qu'on n'est pas encore au stade de repeindre les vestiaires. Mais il y a aussi Ternier, 5-0. Et oui, vous avez bien entendu, 5-0. Et surtout, grosse surprise, puisque Ternier s'incline face à Nibas-Fressenville, une équipe de départemental 2 de la Somme. Comme quoi, en Coupe de France, ça peut changer très rapidement. Mais c'est ça aussi la magie de la Coupe de France. Un petit peu manger, un gros. Et parfois, il lui laisse même l'assiette vide. Allez, on va aller faire un tour maintenant du côté du défi des trois singes quand le sport se fait dans la boue et avec le sourire. Ce dimanche 13 septembre, du côté de Chauny, il fallait avoir un sacré gain de folie pour se lancer dans une nouvelle aventure sportive. Le CKPA de Chauny organisait en effet la toute première édition du défi des trois singes. Et autant vous dire que pour cette première, les organisateurs n'ont pas choisi la facilité parce qu'au menu, il y avait VTT, course à pied et canoë et kayak. Bref, trois disciplines et probablement trois bonnes raisons de se demander au bout de quelques kilomètres « Mais pourquoi j'ai fait ça, moi ?» Le principe était simple, enfin, simple sur le papier. Les concurrents répartis en binôme devaient enchaîner 20 km de VTT, 5 km de course à pied, 4 km de canoë et pour finir, parce qu'apparemment ils n'en avaient pas assez, 5 km de course à pied. Au total, près de 34 km d'effort avec un petit cocktail maison composé de boue, de pluie et de chute bien placée. Parce que dimanche, la météo avait visiblement décidé de participer elle aussi au défi des trois singes. De la pluie, de la gadoue et sur les chemins, quelques concurrents ont découvert une nouvelle discipline, le VTT artistique avec figure libre et réception plus ou moins maîtrisée. Mais malgré des conditions pour le moins humides, environ 90 participants ont pris le départ et surtout ils l'ont fait avec le sourire dans une ambiance de joie et de bonne humeur. Et justement, parlons des résultats. Puisque pour cette première, cela a souri à nos locaux. La grande victoire revient à Eric Duhamel et Anthony Gobo du club de la Vallée d'Or. Bravo à eux puisqu'ils deviennent donc les tout premiers vainqueurs du défi des trois singes. Et derrière, on retrouve un connu également du club de la Vallée d'Or, Kevin Delomé et Aurélien Boitelet qui prennent une très belle deuxième place. Autrement dit, pour cette première édition, les locaux ont montré qu'ils savaient non seulement pagayer, mais aussi pédaler, mais aussi courir et accessoirement tomber dans la boue. Alors forcément, après cette première édition, le bilan est très positif. Puis soyons honnêtes, une compétition où l'on commence sur un vélo, où l'on court, où l'on monte dans un canoë, où l'on termine en courant, ça ne peut être qu'une bonne idée. Enfin, demandez quand même aux participants demain matin quand les courbatures auront fait leur première édition. En tout cas, bravo au CKPA de Chauny pour cette première édition du défi des trois singes. Bravo aux 90 participants et aux vainqueurs d'avoir été jusqu'au bout. Allez, eh bien, on continue avec le tennis pour terminer. Pendant que j'étais en train de performer sur les terrains de tennis de Ham, puisque je suis revenu à Chauny avec une 5e place sur 16 où se déroulaient en même temps les finales de l'Open 1-2-3 par prise de Virinouray, et bien le vainqueur du tournoi simple messieurs, Flavien De Abreulot, classé 1-6, n'a pas...
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11: 18 septembre aujourd'hui, partons à la découverte d'un athlète un peu particulier. Il s'agit de Bob Hayes. Et si c'était lui, l'homme le plus rapide de l'histoire, ou du moins le plus impressionnant en termes de vitesse-puissance. Bob Hayes a marqué le sprint mondial, pas seulement parce qu'il est champion olympique et ancien recordman du monde du 100 mètres, pas non plus parce qu'il fut un grand champion de football américain. Hayes a surtout marqué les esprits. Un beau jour d'octobre 1964 à Tokyo, dans le stade olympique de la capitale japonaise, il lui a fallu 10 petites secondes. Chrono en main, encore à cette époque, 10 secondes pour s'adjuger la médaille d'or olympique de la ligne droite. Et puis, comme bonus, il égale un petit record planétaire, reléguant ses premiers poursuivants à presque une demi-seconde. Quelques jours plus tard, The Bullet Bob va mériter davantage son surnom quand en tant que dernier relayeur du 4x100 mètres lors de la finale au sein de l'équipe américaine, Bob Hayes surclasse ses adversaires avec un chrono lancé affichant, écoutez bien, 8 secondes, 6 dixièmes au 100 mètres. Une marque aussi incroyable que surréaliste. Notons qu'au moment de prendre le témoin durant la finale, Bob avait une bonne longueur de retard. Au final, il relèguera la Pologne et le relais français à 3 dixièmes derrière. Quelques années plus tard, aussi adroit avec les mains que les jambes, il troque les pointes d'athlétisme pour les crampons de football US et décroche avec les Cowboys de Dallas le 6e Super Bowl en 1971. Le champion olympique succombe d'un cancer de la prostate. C'était le 18 septembre 2002. Il avait seulement 59 ans. Même heure, même endroit, retrouvez-nous donc demain pour d'autres histoires d'un jour.
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2: Je suis avec Samuel. Bonjour Samuel.
3: Bonjour Axel.
2: On est à la salle des arts et des loisirs de Ternier. Aujourd'hui se déroule le forum des métiers. Le forum des métiers qui a lieu tous les ans en
3: tous
2: ce moment.
3: Ans,
2: hein.
3: Tout à fait, oui.
2: Et nous sommes en compagnie de Monsieur le maire de Ternier. Bonjour Monsieur le maire.
4: Bonjour à vous, bonjour à toutes et à tous.
2: Bienvenue sur le plateau Vive FM de ce forum. Alors aujourd'hui on parle emploi, on parle apprentissage, on parle formation forcément. La ville de Ternier accueille depuis déjà plusieurs années ce forum. Quelle est votre vision sur ce forum? Est-ce que vous pouvez nous en parler un petit peu, nous le présenter?
4: Mais écoutez, c'est la 8e édition de ce forum et la ville se fait un plaisir de mettre à disposition la salle des arts et loisirs pour la maison de l'emploi et de la formation. Voilà, c'est important pour nous, pour la collectivité, que ce genre d'événement se tienne ici à Ternier, puisqu'on sait qu'on est dans un bassin où on a un grand nombre de demandeurs d'emploi et on a aussi quelques entreprises qui cherchent des salariés et qui ont parfois du mal à recruter. Et c'est ce qu'on voit d'ailleurs aujourd'hui parce qu'il y a plus d'une quarantaine de partenaires qui sont mobilisés pour cette journée avec des offres de formation, des offres d'emploi, etc.
2: Effectivement, là on le voit, en plus on surplombe la salle, il y a beaucoup d'acteurs locaux qui sont présents. Vous, comment vous pourriez décrire la situation d'emploi dans notre secteur, dans le secteur de Ternier notamment?
4: Alors c'est un peu paradoxal parce que il y a beaucoup de demandeurs d'emploi, mais il y a aussi quelques entreprises qui cherchent des salariés qui ont du mal à trouver. Et on se rend compte qu'il y a deux gros freins sur lesquels on doit travailler pour les demandeurs d'emploi. C'est en premier lieu la mobilité, puisqu'on a des gens qui sont pas forcément mobiles. Et puis il y a aussi la question des gardes d'enfants à travailler sur le secteur. Et bien entendu toutes les questions de formation, où les gens ne sont pas forcément formés en adéquation avec la recherche des entreprises localement.
2: Est-ce que, justement, vous parliez de certaines problématiques comme celle des gardes d'enfants, est-ce que Ternier a prévu des choses, prévoit des choses, a mis en place des choses concernant ce
4: Alors,
2: sujet?
4: Alors, nous, la ville, à notre échelle, on a mis un certain nombre de choses en place. Par exemple, pour les enfants qui sont scolarisés, c'est-à-dire de 3 ans jusqu'à la fin de l'école élémentaire, nous, on a mis des systèmes de garderie en place à la ville. On est capable de s'occuper des enfants de 7h30 le matin jusqu'à 18h. Donc ça laisse le temps aux parents d'aller travailler. Et on a aussi des places, on a une crèche municipale avec des places à VIP, c'est-à-dire qu'on a des places à la crèche qui sont

0: réservés aux demandeurs d'emploi qui peuvent inscrire ponctuellement leurs enfants à la crèche, et on est capable de garder les enfants de moins de 3 ans pour que les gens aillent faire un stage, pour que les gens aillent passer un entretien d'embauche, pour qu'ils suivent une formation, etc., etc. Donc voilà, nous on est capable de s'occuper des enfants de 7h30 à 18h jusqu'à la fin de l'école élémentaire, quoi.
1: D'accord, et donc vous disiez c'est uniquement réservé donc aux demandeurs d'emploi cet accès.
0: Alors pour les places à vie par la crèche, effectivement c'est réservé aux demandeurs d'emploi. Oui. Après, pour les garderies à l'école, les garderies et le périscolaire, c'est pour l'ensemble des Ternoises et des Ternois, bien entendu.
1: D'accord.
2: Et on va pas se mentir, on est papa tous les deux, Samuel.
3: Oui, tout à fait. Oui.
2: On a vraiment besoin d'avoir justement des dispositifs comme ça pour occuper les enfants pendant qu'on travaille. Donc ça, c'est très pratique. Oui. Est-ce que vous avez un objectif particulier? Quel est le résultat finalement attendu, vous, en tant que maire, d'un dispositif comme un forum des métiers comme aujourd'hui?
0: Mais écoutez, c'est d'essayer de remettre le pied à l'étrier d'un maximum de demandeurs d'emploi, et puis répondre aussi aux attentes des entreprises, que les entreprises trouvent les salariés ou les gens à former qu'elles recherchent, en fait. Voilà, c'est de réussir à mettre en adéquation les deux entités, les deux demandes.
1: Oui, tout à fait. Oui.
0: Voilà,
2: c'est l'offre et la demande, finalement.
0: C'est ce qu'on souhaite, en tout cas, aujourd'hui.
2: Alors, c'est pas du tout une question piège, c'est vraiment une question que je me pose, hein, parce que bon, là, on en est. L'interview sera diffusée après l'événement. On est au début, finalement, mais quel est le secteur qui peine à recruter? Enfin, est-ce que vous avez une idée de ça ou pas du tout? La journée va peut-être nous aider à y répondre, j'imagine.
0: Oui, je pense que la journée va nous aider à y répondre, mais le secteur du bâtiment, en tout cas, est beaucoup en attente. Et je rencontre beaucoup d'entrepreneurs du bâtiment sur l'agglomération, parce que je suis aussi vice-président de développement économique de l'agglomération. On a beaucoup d'entreprises du bâtiment qui cherchent à recruter, et ils ont du mal à trouver des gens formés ou des gens peu formés. D'ailleurs, c'est pas toujours simple.
1: Bien sûr, oui.
2: Et on rappelle quand même que c'est une mise à disposition gratuite pour la mission locale, la salle, pour la mise en place.
0: Oui, bien sûr. C'est un partenariat qu'on a avec la mission locale, et la mission locale qui est un partenaire de la ville depuis de très nombreuses années et qui va le rester encore pendant de longues années.
2: Oui, non, mais c'était, je trouvais important de le souligner, parce que c'est déjà ça œuvre pour l'emploi, pour les jeunes, parce que la mission locale, avant tout pour les jeunes. Merci monsieur le maire en tout cas. Est-ce que tu avais une dernière question, Samuel?
1: Oui, vous nous disiez tout à l'heure que ce salon, donc c'est la 8e édition, et comparé aux années précédentes, est-ce que vous, de votre côté, vous voyez une évolution?
0: Oui, bon, on sent que l'événement monte en puissance un petit peu. Il y a de plus en plus de recruteurs qui sont là. Il y a de plus en plus d'instituts de formation. Et puis, c'est devenu un rendez-vous incontournable pour les demandeurs d'emploi, pour les entreprises. Voilà, c'est le rendez-vous de la rentrée maintenant depuis quelques années. Et puis, je dois bien entendu saluer le travail de tous les agents de la Maison de l'Emploi et de la formation, et tous les jeunes aussi de la mission locale qui sont suivis et qui participent à cet événement, qui participent aujourd'hui, mais qui travaillent aussi en amont depuis plusieurs semaines pour faire vivre ce salon, en tout cas.
2: Et j'en profite pour souligner que les services civiques qui travaillent depuis maintenant près de 3 ans à Vive FM, ça se renouvelle, sont à chaque fois issus des missions locales. En tout cas, on essaie de faire ça, et on y arrive jusque-là.
1: Oui, bah oui.
2: Merci beaucoup d'avoir accepté de répondre à nos questions, monsieur le maire.
1: Monsieur le maire, merci beaucoup.
0: Merci à vous, bonne fin de journée.
2: À vous aussi,
1: au revoir. Au revoir.

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2: Et oui, bonjour les amis. Et aujourd'hui, dans l'histoire du cru, je vais vous parler plutôt de la journée européenne du patrimoine. Ah bah oui, parce que le patrimoine, c'est notre histoire. Oui, merci papy. Et donc, les journées européennes du patrimoine, c'est le week-end prochain, le samedi 19 et le dimanche 20 septembre. Et on commence par Noyon, où il y a pas moins de 10 activités, avec la visite du théâtre, de l'hôtel de ville, de la cathédrale et de la bibliothèque du chapitre. Eh ben oui, c'est normal qu'il y ait des chapitres dans une bibliothèque. Merci papy. Voilà, sans transition, à Chauny, c'est le patrimoine art déco que l'on retrouve, avec un tour de la ville, la visite de la mairie, de la chapelle de l'hôpital et de la villa Arcadia. À Ternier, nous célébrons le patrimoine industriel avec la visite de la station d'épuration. Ah bah comme moi, comme ça vous verrez où arrivent vos toilettes. Hein. Merci papy. Je sens qu'on va le renvoyer les pattes celui-là. Et donc le clou de la région, c'est à Saint-Quentin, où là il y aura pas moins de 34 événements. Aujourd'hui je suis avec Jérémy Thuillier, qui est l'organisateur et le créateur de la Cité du Temps. La Cité du Temps qui se déroule tous les ans pendant les Journées du Patrimoine à Saint-Quentin, pendant 3 jours, où vous pouvez voir des reconstitutions historiques. Et cette année il n'y aura pas moins de 500 participants pour vous montrer depuis l'époque romaine jusqu'à la Seconde Guerre mondiale. Alors Jérémy, bonjour.
3: Bonjour.
2: Alors première question que j'ai envie de vous poser, mais 500 participants, vous les avez trouvés comment ?
3: Alors, en effet, rechercher, c'est un gros travail de recherche. Je suis moi-même reconstituteur depuis plus de 15 ans, et en fait, en ayant un tissu associatif assez important et historique, c'est un travail de recherche, sur l'année en fait, où rechercher la qualité des reconstituteurs, la qualité des associations de reconstitution historique, toute époque, pour justement arriver à cet ensemble que fera la Cité du Temps pour ces journées européennes du patrimoine.
2: Merci. Et justement, est-ce que vous pouvez nous parler un petit peu de qu'est-ce qu'on va voir pendant ces 3 jours?
3: Alors, la Cité du Temps, c'est 11 000 mètres carrés de campement historique. Ça se passe donc sur les Champs-Élysées à Saint-Quentin. On reconstitue l'histoire de France, l'histoire des Hauts-de-France, l'histoire de Saint-Quentin, de l'époque néolithique jusqu'à la libération de la ville le 2 septembre 1944. On va traverser une période antique assez importante. On va retrouver des Gaulois, des Romains, des gladiateurs, etc., etc. Et la vie quotidienne aussi, hein, je tiens aussi à le signaler, ce n'est pas que du combat, ce n'est pas que du militaria. La Cité du Temps, c'est aussi les arts, c'est aussi la musique, c'est aussi le travail des matières telles que le cuir, le bois, etc. C'est la cuisine. À travers donc l'Antiquité, le Moyen-Âge, la Renaissance, le Premier et le Second Empire, et ensuite on va gentiment se traverser le Premier et le Second Conflit sur la période civile et sur la période militaire.
2: Et vous m'aviez dit en antenne justement que ce qui était important pour vous, c'était que les gens qui viennent voir ça soient comme dans une immersion dans le temps. Et justement, vous avez fait un effort pour que ce soit relié avec l'histoire de Saint-Quentin.
3: C'est ça. En effet, la Cité du Temps, lorsque les visiteurs vont venir sur site, ils vont passer à travers, sous du moins, une grande arche de plus de 4 mètres de haut, et ils vont là littéralement être plongés dans l'histoire de France. Mais aussi, j'ai demandé à chaque compagnie historique de trouver un lien entre leur époque, que ce soit le Premier Empire, les Gaulois, le Moyen-Âge, etc., avec ce qui s'est passé localement, donc sur Saint-Quentin, lorsqu'on a des descriptions assez précises, mais aussi sur les Hauts-de-France et sur la France plus particulièrement. Mais voilà, un véritable travail de recherche et d'interaction avec le public de chaque association.
2: D'accord. Et alors, on peut préciser donc les dates, c'est du 18 au 20, c'est où, c'est payant, c'est gratuit?
3: Alors c'est totalement gratuit puisque c'est dans le cadre des Journées Européennes du Patrimoine. Ça se situe donc au parc des Champs-Élysées à Saint-Quentin. On ouvre le vendredi après-midi pour les scolaires, puisque je mets un point d'ordre et chaque reconstituteur met un point d'ordre à ce que la passion se transmette à travers les âges. Et si on veut que l'histoire de France perdure, bah, il faut l'inculquer aux enfants. Ça sert à un véritable cours d'histoire en 4D. Hein. Et ensuite, voilà, le samedi, inauguration par Madame le maire à 10h30 au kiosque, défilé dans le haut de la ville, ouverture à 12h30 jusqu'à 20h le samedi, suivi d'un concert sous le kiosque. Et le dimanche, nous affrétons donc des véhicules et deux bus pour les reconstituteurs de la première et seconde guerre mondiale, en amont des journées de la paix qui se déroulent le 21 septembre, où on va faire justement une commémoration, un dépôt de germes au monument aux morts de la ville de Saint-Quentin. Et ensuite, réouverture de la Cité du Temps jusqu'au dimanche 18h.
4: Merci beaucoup pour toutes ces informations. Je vous souhaite vraiment bonne chance. Espérons que vous ayez beau temps aussi.
3: Je l'espère également. Voilà. Merci beaucoup.
4: Et puis plein de visites et à bientôt. Merci d'être venu.
3: Merci beaucoup.
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6: Bonjour à tous, dont l'actualité des objets connectés. Depuis quelques jours, le Cyber Resilience Act a changé la sécurité de presque tous vos objets connectés. Depuis vendredi dernier, depuis le 11 septembre, le Cyber Resilience Act impose aux fabricants de signaler les failles et incidents graves touchant leurs objets connectés. Le règlement européen change donc concrètement pour vous. La sécurité numérique change de dimension en France et en Europe, qu'il s'agisse de téléphones portables, de routeurs, de jouets connectés ou gestionnaires de mots de passe. Plus aucun produit numérique vendu dans l'Union européenne n'échappera donc à cette nouvelle règle de cybersécurité. Le Cyber Resilience Act, dont l'application progressive a démarré cette année, prévoit un calendrier serré, des obligations signalement inédites et des amendes pouvant grimper jusqu'à 15 millions d'euros. Une révolution silencieuse, peut-être, mais qui concerne autant les géants de la tech que les petits éditeurs de logiciels libres, adoptés par les institutions européennes. Ce règlement, plus connu sous le nom de Cyber Resilience Act, commence à pas mal faire parler dans le monde de la sécurité informatique. Celui-ci a pour objectif d'imposer un socle commun de cybersécurité à tous les produits qui comportent des éléments numériques vendus dans l'Union européenne. Fabricants, importateurs et distributeurs devront donc désormais penser sécurité dès la conception et non plus seulement en cas de crise. Le fameux marquage CE, déjà familier, attestera bientôt aussi de cette conformité numérique. On se retrouve très vite pour vous parler d'autres objets connectés.

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7: Bonjour à tous. Aujourd'hui, gros plan sur Olivier Chiabodeau. Olivier Chiabodeau, homme de médias français, est né en juillet 1963 à Provins et se dirige tout d'abord vers une carrière médicale. Après des études de médecine, il change de voie et il intègre des stations de radio dès l'année 1991. Remarqué pour ses prestations, il rejoint ensuite TF1. Il y anime tout d'abord le trésor de Pago Pago durant deux saisons. Son parcours croise ensuite celui de Christophe de Chavannes. Et il devient chroniqueur dans deux émissions de l'animateur, Tout le Tout Team, puis Coucou. Après ces épisodes de Christophe de Chavannes, il devient l'animateur de l'émission culte La Roue de la Fortune, avant de rejoindre le casting d'Interville en 1995, durant trois saisons. Puis il prend les commandes de Toucher Gagné, une émission matinale de TF1. Il est aussi à l'origine du concept de la carte au trésor, diffusée sur la chaîne France 3. Olivier Chiabodeau est également particulièrement actif dans le mouvement écologique. Il est notamment à l'origine de Noé.org, un site participatif dédié à la sauvegarde de l'environnement. En 1997, il est au centre du scandale d'Interville, révélé par le canard enchaîné. Il est accusé par le journal d'avoir favorisé l'équipe du Puy du Fou. Il porte plainte pour diffamation et est acquitté en 1998, mais il est tout de même licencié par TF1. En 2006, après une décision des prud'hommes, il revient sur TF1, mais est de nouveau licencié début 2017. En septembre 2017, il dépose plainte contre son ancien employeur pour harcèlement moral. Il révèle également que Gérard Louvain l'a forcé à tricher lors du scandale Interville. On se retrouve très vite avec d'autres infos.
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7: Bonjour à tous. Dans l'actualité people du jour, Nina est ma priorité absolue. Adriana Carambeu a finalement obtenu la garde partagée de sa fille. L'animatrice est en pleine bataille judiciaire avec son ex-mari et père de sa fille. Elle peut enfin souffler. Le tribunal de première instance de Monaco a en effet accordé à Adriana Carambeu, il y a quelques jours, la garde partagée de sa fille Nina, aujourd'hui âgée de 8 ans. L'ancien mannequin se dit soulagé par cette décision qui reconnaît son rôle essentiel auprès de l'enfant. Cette décision fait suite au classement sans suite fin juin du signalement déposé par le papa de Nina contre sa célèbre ex-compagne. Ce dernier l'accusait notamment de soustraction aux obligations parentales et d'avoir exposé l'enfant à des contenus à caractère sexuel. Dans un récent communiqué, Adriana Carambeu dénonçait de vaines tentatives d'intimidation, de déstabilisation et de mensonges opérés au préjudice de sa vie privée. Elle affirme avoir toujours placé le bien-être de sa fille au cœur de ses décisions. Nina est ma priorité absolue, a-t-elle insisté. La justice confirmant donc sa place pleine et entière auprès d'elle. On se retrouve très vite avec d'autres Actu People.
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0: 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Il est 17h.
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3: Bonjour tout le monde.
4: Bonjour.
5: Bonjour.
3: Comment allez-vous, vive l'après-midi?
2: Mais très bien.
3: Très bien.
2: Très très bien.
3: Très bien.
2: Oui.
3: C'est déjà le vendredi. Mmh. Oh là là là.
2: C'est le week-end.
3: Tu vas faire quoi ce week-end, toi?
6: Tu fais quoi? Sur le 100 km du lac de Serpenton.
3: Oh là là, je suis déjà fatigué à ta place. Damien, qu'est-ce que tu fais ce week-end?
7: Je dîne avec William.
3: William Sora.
7: Non, bah je sais pas. Bah ce week-end, si c'est un gros week-end chargé pyro. Hein, on va tirer beaucoup de spectacles pyrotechniques, donc ça va y avoir du taf.
3: Surtout un.
7: Bah surtout celui de Noyon.
2: Bah voilà, bien sûr.
3: La vitrine. Rendez-vous. Là, on peut le dire, samedi
7: 19 à 23h. Si vous êtes photographe et que vous faites des magnifiques clichés, n'hésitez pas après à me les envoyer en MP sur
2: Peut-être. Peut-être.
8: Bon, on verrait des vidéos.
7: Ah bah oui.
8: Quand je le vois d'embrun.
2: Bon, et moi je vais au spectacle de la Tour Roland, parce qu'à la Cigny, la Tour Roland reprend sa saison. Donc là, c'est le spectacle d'ouverture. Et comme ma fille est cavalier équestre,
3: c'est bien ça.
2: Beau
3: programme.
2: Mais voilà. Donc,
3: Tout à l'heure, on va écouter Lorraine. C'est quoi ta chronique de tout à l'heure?
9: Noyon, une ville qui se relève.
3: Oh, Lilian.
6: Et si ton objectif, c'était de prendre du plaisir?
3: Oui. Mamie Lorraine, Claudine, pardon.
6: Mamie Lorraine.
9: Je veux pas de gosse.
2: Incorruptible ou corrompu?
3: Ah oui, c'est vrai. Ah, les deux, on va voir. Et nous, Damien, on va s'occuper de l'agenda.
7: Nous, ça va être agenda. Il y a beaucoup de choses hein, pour ce week-end. Donc,
3: parce que ce week-end, c'est quoi?
7: Est-ce que c'est Ken?
3: Non.
7: Ah, c'est oui.
3: Bah non, mais c'est la journée.
7: Ah, mais si on me tend des pièges.
3: Restez avec nous dans un instant, vous allez entendre tout ça. Mais on revient tout de suite pour l'agenda.
7: À tout de suite.
2: Bisous.
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10: Bonjour. Vers l'annulation de l'élection municipale de Ternier, le tribunal administratif d'Amiens a examiné jeudi dernier la protestation composée donc par le candidat RN et déposée au municipal de Ternier, portant sur le rôle de ses assesseurs. Le rapporteur public a donc préconisé l'annulation de l'élection de tous les conseillers municipaux, en clair l'annulation de l'élection municipale. Du côté d'Arly, deux femmes interceptées avec 425 euros de viande volée aux établissements Édouard Leclerc. Deux femmes donc mercredi ont été arrêtées. Elles sont soupçonnées d'avoir donc tenté de dérober pour ce montant assez hallucinant en les dissimulant sous les vêtements. 17 ans de prison pour Bruno Richard, auteur de viol et agression sexuelle sur des enfants. Après 3 jours de procès devant la cour criminelle de l'Aisne, Bruno Richard a été condamné donc à 17 ans de réclusion criminelle pour des viols et agressions sexuelles sur 5 victimes mineures. Donc cet auteur sera incarcéré. Toujours côté police et justice, violence conjugale à Hirson, le mari violent condamné et l'épouse relaxée devant le tribunal correctionnel donc de cette ville. Et bien ce jeune couple du Hirson a été jugé pour ses violences conjugales. Après une dispute liée à la jalousie, l'homme déjà condamné en 2025 est écopé de 18 mois de prison ferme. Appel à la grève de la CGT le 8 octobre prochain sur tous les sites du groupe Total Energy. Celui-ci, lancé 3 semaines avant l'échéance, intervient dans un contexte de difficultés logistiques liées à la guerre au Moyen-Orient et au plafonnement pour le groupe du prix. Les carburants dans les stations-service qui a provoqué une ruée des automobilistes soucieux de préserver tant bien que mal leur pouvoir d'achat sur fond des flambées du cours du pétrole et de ses produits dérivés. Affaire à suivre. Face au manque d'eau, l'Oise relève une nouvelle fois son seuil d'alerte. La situation de la ressource en eau s'aggrave dans le département. La préfecture met en place des restrictions de consommation et en appelle à la responsabilité collective. Lâche son travail pour parcourir 2600 km à pied de Chauny à Compostelle. Parti donc le 6 mai dernier, Julien Toffin, 28 ans, est arrivé au bout d'un périple de 116 jours et 2600 km parcourus vers Saint-Jacques-de-Compostelle, un voyage pour lequel cet ex-banquier a tout lâché. Ne manquez pas les journées européennes du patrimoine. Ce week-end, l'Aisne et les autres départements ouvrent leurs portes. Les secrets, les vieilles pierres, les lieux insolites, histoires oubliées, bâtiments que l'on ne peut toujours pas visiter. Les journées donc de ce patrimoine, 19 et 20 septembre, eh bien, dans tous les départements de la Picardie, il y aura de quoi partir à la découverte d'un patrimoine qui n'a pas fini de nous surprendre. Nous vous souhaitons un excellent week-end à l'Aisne.
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4: Bonjour, chose promise, chose due, suite à la réunion avec la ministre de la mer Catherine Chabot, les blocus de ports méditerranéens pour protester contre les prix du carburant ont tous été levés ce matin. La ministre doit se rendre lundi prochain à 7 dans l'Hérault. Si sa visite n'est pas concluante, les pêcheurs se disent prêts à de nouveaux blocages. L'aide aux grands rouleurs ne s'arrêtera pas au 30 septembre, annonce Serge Papin, ministre du Commerce, des PME et du Pouvoir d'achat. Le gouvernement va par ailleurs proposer un nouveau dispositif d'aide à destination des Français les plus précaires qui travaillent à compter du 1er octobre. De son côté, Emmanuel Macron convie depuis la fin de matinée les chefs de parti pour évoquer la dégradation rapide de la situation internationale et ses conséquences en France sur la sécurité et l'énergie. Sophie Binet, numéro 1 de la CGT, promet une journée noire le 29 septembre après la décision du gouvernement de geler le point d'indice des fonctionnaires dans le budget. Selon elle, depuis 2017, les fonctionnaires ont déjà perdu plus de 16% de pouvoir d'achat avec les gels successifs du point d'indice. Début septembre, une large intersyndicale de la fonction publique a appelé à une journée de grève et de manifestation le 29 septembre, donc, pour demander une revalorisation des rémunérations et des moyens budgétaires. Un policier des Yvelines mis en examen, il est soupçonné de préparer un acte de terrorisme. Ce fonctionnaire de 35 ans a été interpellé le 23 août. La fondation 30 millions d'amis réclame l'interdiction ferme et définitive des salons du chaud et du chaton. Elle exhorte à privilégier des circuits de session respectueux du statut d'être vivant et sensible de l'animal. C'est ce qu'écrit la présidente de la fondation Réa Hutin dans une lettre adressée à la ministre de l'Agriculture Annie Genevard. C'est la fin de ce flash. Une très bonne journée à toutes et à tous.
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11: La météo pour ce samedi 19 septembre, c'est toujours de la Manche à la Belgique que le ciel est le plus nuageux. Ailleurs, le soleil brille généreusement avec quelques nuages bas, de beau temps au nord de la Loire. Les températures pour ce samedi matin, 10 degrés pour Strasbourg, 12 degrés pour Lyon, 14 à Paris, 15 degrés pour Lille, 15 également pour Toulouse, 17 degrés à Cherbourg et à Brest, 17 aussi pour Bastia et 18 à Marseille. Et pour ce samedi après-midi, 20 degrés le long des côtes de la Manche, 21 sur les Hauts-de-France, 24 degrés dans le Grand Est et en Bourgogne, 25 degrés sur le centre-val de Loire et la région parisienne, entre 24 et 27 degrés sur la Nouvelle-Aquitaine, 27 sur l'Occitanie, entre 26 et 27 le long de la Méditerranée.
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4: 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Et si vous veniez découvrir Curieux, au-dessus de l'An, entre Liès et Montcornet et Marle, dans l'Aisne, ce village de 152 habitants ne cesse de faire parler de lui. Avec plus de 40 événements organisés chaque année, Curieux fait vivre son territoire comme rarement dans la région. Pour suivre toute cette effervescence, rendez-vous sur Facebook avec la page Soyez Curieux. Parmi les temps forts, à ne surtout pas manquer, la brocante de Curieux, organisée le 3e dimanche d'août, des événements ou des concours de boules carrées uniques sur le territoire. Cette année encore, Curieux vous réserve bien des surprises. Alors, soyez curieux. Tous les ans, retrouvez le cabaret de Curieux pour sa 10e édition de la première quinzaine d'octobre jusqu'à la mi-novembre pour un mois de spectacle et d'émotions. 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
8: Allez, de retour avec nous sur Vive FM, et ben on va parler de l'agenda du week-end. On va parler de beaucoup de choses, hein, parce qu'il est très très rempli cet agenda. Alors on va reparler de Bouet, hein, il y a la grande fête de la pomme et du cidre. Il y a aussi à Saint-Quentin, sur les Champs-Élysées, il y a la Cité du Temps, c'est un camp multi-époque. Il y a aussi encore à Saint-Quentin, au Musée des Beaux-Arts, une expo d'un lieu à l'autre. Donc c'est le livre en partage du 19 septembre au 28 novembre.
9: Donc ça commence ce week-end.
8: Ça commence ce week-end, donc ça va être sympa. Il y a aussi à Saint-Quentin, au Musée des Beaux-Arts, Antoine Lécuyer et Musée des Papillons, c'est une journée européenne donc, du patrimoine, parce que c'est le week-end du patrimoine, donc tout va être ouvert, hein, faites beaucoup de visites, ça va être super. Comment ça se prononce, hein?
10: À
8: Esquerie, je pense. Esquerie ou pas, je sais pas. Il y a le congrès départemental des sapeurs-pompiers à partir de 8h. À Ternier, il y a toujours les expositions Ciel, Vue de la Terre, Julien Louten. Saint-Quentin, au quartier Artois, il y a la fête de quartier Artois-Champagne de 8h à 18h30. Voilà, c'est parce que c'est crypti. Ah, Mouy de l'Aisne.
9: Non, faut mettre des lunettes, c'est pas pareil.
8: Non, c'est crypti. Si. À Mouy de l'Aisne, vous avez la salle des fêtes, un super lotokin et l'ouverture des portes est à 10h et le début des jeux est à 13h30. À Saint-Quentin au Kraken Pub, il y a Jumar Birthday à partir de 22h. Et puis, c'est l'air d'être tout pour ce samedi. Si à Brissy, à Brissy à Mégicourt, à la salle des fêtes, vous avez une bourse multi-collection dès 8h. Et puis voilà, à Guise, il y a une course cycliste Boss de tirage. Qu'est-ce que c'est que ça encore ?
9: Damien, je t'invite à lire l'agenda avant de lire l'agenda.
8: Mais qu'est-ce que c'est que ça ?
11: Bande de tirage, non, mais c'est un village dans le tirage.
8: Attends.
9: Non mais on s'en fout. Allez.
8: On s'en fout.
9: Parce que moi j'ai des infos aussi à donner à Noyon, toi tu me piques tout le temps.
8: Bon, allez-y, voilà. C'est parti.
9: Donc à Noyon, vous avez une journée mondiale de la maladie d'Alzheimer, on va y arriver, avec des stands de marché organisés par France Alzheimer. Et Alzheimer, comment ça s'écrit ?
8: Ouais. Comme ça se prononce.
11: Non, A-Z-H-E-I A-Z-E-I-M-E-R.
9: M-E-R. Exactement, Claudine, c'est ça. Parce que moi, je l'ai marqué deux fois sur l'agenda, j'ai eu du mal. Vous avez également un Ribécourt Drelincourt et une brocante. Donc cette brocante, elle est toute la journée. Non, de 17h à 19h. Vous avez également à Gauchy le Salon de l'Harmonie au cœur, corps, esprit. Donc ce samedi et dimanche, c'est de 10h à 18h et fermeture à 19h le samedi à la salle polyvalente 93 rue Pierre Semard à Gauchy. Donc l'entrée est gratuite. Et surtout, ce qui est important, c'est qu'il y a un parking sur place. Vous avez également, pour rebondir sur la chronique de Lorraine tout à l'heure, à Sermaz, à l'occasion des Journées européennes du patrimoine, vous plongez au cœur des découvertes archéologiques. Donc ça, c'est à Sermaz, c'est ce samedi à 17h à la mairie de Sermaz. Donc ça, c'est ouvert à tous et c'est en partenariat avec la Société du Canal Seine-Nord Europe.
11: Voilà. Bien, Lorraine.
9: Après, pour Noyon, c'est toujours la fête foraine, donc faut en profiter, c'est le dernier week-end. Et ce samedi, vous aurez le feu d'artifice à 23h, bien connu, tiré par...
8: Voilà.
9: Moi, je vais bifurquer sur le dimanche, comme ça, Damien ne va pas me prendre mon temps.
8: Ça me laissera le temps de le lire.
9: Oui, exactement.
8: Tout ce qui est bleu, là. Tout ce qui est bleu, c'est noyé de bleu. En fait, pour vous, que vous
9: comprenez
8: les auditrices
9: et
8: les auditeurs.
9: Tais-toi, tu vas me piquer
8: du temps. C'est un gros bazar. C'est un gros bazar.
9: Ouais. Non, c'est pas un bazar, c'est tu sais pas lire sans lunettes.
8: Il y a trois carrés roses pour une vingtaine de bleus.
9: Alors, moi, j'avais envie de rebondir sur un truc. Voilà, pour dire.
8: Tu vas rebondir sur un truc, oui.
9: Non, c'est parce que.

0: Dis les autres trucs là.
1: Mais attends, faut que je les lise en même temps. Tu veux que je fasse comment sinon là? À Saint-Gobain, il y a une brocante devant le centre de secours. Ça, c'est pas dit.
0: Voilà.
1: Ensuite, Ternier, bah là, non. Saint-Quentin, Robert Schumann. Ah oui, alors Saint-Quentin, avenue Robert Schumann et place de la Citoyenneté, il y a une brocante aussi à partir de 8h. À Vaux-en-Vermandois, vous avez aussi une brocante de 8h à 17h30. À Saint-Quentin, à la salle de Verdun, vous avez un méga lotokin et l'ouverture des portes est à 10h30 et le début des jeux est à 13h.
0: Ah ça, je peux le dire ça,
1: À Noyon, c'est bleu, c'est moi qui le dis. À Noyon, à Inovia, vous avez aussi un loto et l'ouverture des portes est à 11h et le début des jeux à 13h. Ça avait qu'à être écrit en rose.
0: Ouais.
1: Ensuite, à Origny-Sainte-Benoît, à la salle du temps libre, et ben, vous avez également encore un super loto et l'ouverture des portes est à 11h pour le début des jeux à 13h. On a fait le tour de dimanche. Et lundi, est-ce qu'il y a des petits trucs sympas?
0: Non, ouais, t'as MJC, le temps de le dire.
1: Ouais, normal, il n'y a que du bleu. rendez-vous à la MJC de Chauny, parce que toute la journée, vous avez des activités, que ce soit full body, fit cardio, tai chi pour débutants, vous avez des ateliers sophro. Voilà, donc il y a des choses assez sympas. Bois-en-Vermandois, vous avez aussi un marché couvert avec un atelier pilates yoga à 18h15 avec un renforcement musculaire à 19h et Zumba à 19h45.
0: Et du coup, on va laisser la parole à Lorraine pour la journée du patrimoine.
2: À Noyon, nous aurons la cathédrale de Noyon avec une visite guidée plus un concert chant gothique le samedi 19 septembre. Un film Renaissance des grandes orgues, présentation et projection. Une visite 2000 ans d'architecture de Novia Magus en 1918. Ensuite, nous aurons le musée du Noyonnais, expo triptyque Adoration des Mages, retour après 70 ans. Nous aurons également le musée Jean Calvin, exposition Abraham Boss, le patrimoine souterrain, crypte archéologique et cave médiévale. Et nous allons terminer par la bibliothèque du chapitre où nous retrouvons les manuscrits vieux du 12e siècle. Le dimanche, nous aurons le théâtre du Chevalet qui sera ouvert, les coulisses plus atelier enfant gravure. Concert. Ensemble, la chorale Virelais au cloître de la cathédrale. Un autre concert avec l'harmonie au parvis de l'hôtel de ville. Pour finir avec faiseur d'art, démonstration, savoir-faire artisanaux. C'est cela.
0: Eh ben super, Lorraine.
2: C'est entrée libre, gratuit pour tout le monde.
0: Eh ben si c'est gratuit, faut y aller. Oui. Voilà. Et dites pas que dans notre région, il n'y a rien à faire.
1: Non, il y a beaucoup de choses à faire.
0: C'est fini pour l'agenda. On revient tout de suite. On va mettre de la musique. Il y aura peut-être du Diams. On verra bien. Et ce sera après la chronique favorite des Noyonnais, parce qu'en ce moment, Lorraine, elle est à fond sur le pays Noyonnais. Et ben, c'est la chronique patrimoine de Lorraine. À tout de suite sur VivFM.
3: À tout de suite. Salut.
4: Bisous. Salut.
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1: Allez, de retour sur VivFM. Et tout de suite, j'ai envie qu'on s'écoute un petit peu de musique. Eh ben, on va s'écouter Diams avec la boulette. C'est parti.

0: Eh ben, ça fait du bien de s'écouter la boulette. Et maintenant, on va s'écouter.
1: Pas la boulette, mais Lorraine.
0: Lorraine, avec sa chronique patrimoine.
1: Merci. Noyons une ville qui se relève. D'abord, terminons notre voyage à Noyon avec un monument qui raconte une autre partie de son histoire, l'hôtel de ville. Une première maison commune existe déjà au Moyen-Âge, mais le bâtiment est largement reconstruit entre 1485 et 1523. Il témoigne de l'importance de la ville et de son organisation municipale. Puis arrive le XXe siècle, en 1918, pendant la Première Guerre mondiale, Noyon est durement touché par les combats et les bombardements. L'hôtel de ville est gravement détruit. Comme beaucoup d'autres bâtiments de la ville, il devra ensuite être reconstruit. Et cette histoire nous rappelle que le patrimoine n'est pas toujours un bâtiment resté intact pendant des siècles. Parfois, le patrimoine est aussi une histoire de destruction et de renaissance. Une ville peut perdre une partie de son passé, puis choisir de le reconstruire. Ensuite, les architectes et les artisans travaillent à reconstruire la ville. Les travaux se poursuivent pendant les années qui suivent la guerre. Petit à petit, Noyon retrouve ses monuments. Un autre lieu permet aujourd'hui de conserver cette mémoire. Il s'agit du musée du Noyonnais. Il est installé dans l'ancien palais épiscopal au 7 rue de l'Évêché. Le bâtiment lui-même fait donc partie de l'histoire de la ville. Le musée devient municipal en 1948. Ses collections permettent de mieux comprendre Noyon et son territoire à travers différentes périodes de l'histoire. Ici, les objets deviennent des témoins. Il permet de transmettre aux visiteurs ce que les générations précédentes ont vécu. Et le lieu rappelle une idée simple. Préserver le patrimoine, ce n'est pas seulement conserver des pierres, c'est aussi conserver une mémoire. Et c'est justement là que notre histoire de Sermès rejoint celle de Noyon. À Sermès, les archéologues retrouvent des fragments vieux de près de 2000 ans. À Noyon, les musées conservent et présentent les traces du passé. Dans les deux cas, il s'agit de transmettre. Une poterie antique, un bâtiment, un document ou un monument peuvent tout raconter une histoire humaine. Alors, pendant les journées européennes du patrimoine, prenons le temps de regarder ces traces autrement. Parce que derrière une pierre ou un simple morceau de céramique, il y a souvent des hommes, des femmes, des métiers et des vies. Et c'est cela finalement le patrimoine, une mémoire qui continue de vivre parce que nous choisissons de la transmettre. De Sermès à Noyon, les siècles passent, mais les traces restent. À nous maintenant de les faire parler. Et voilà comment une terre de France raconte la France éternelle.
2: Et voilà.
3: Bravo Lorraine.
2: Merci. Ouais, bravo Lorraine.
3: C'était une super semaine en tout cas.
1: Exactement, ouais. J'ai appris. Et merci à Déborah parce que c'est grâce à Déborah que je connais Sermès. Je ne connaissais pas du tout il y a cela. Une semaine que j'ai connu Sermès qui a 5 minutes.
2: Je serve à quelque chose.
1: Noyon, merci. Je ne connaissais pas du tout.
2: Mais on prend toujours les pistes de quelqu'un et puis on apprend toujours quelque chose
1: de quelqu'un.
2: Les
1: fouilles archéologiques, franchement, merci. Hein. Un plaisir.
3: On apprendra justement plein de choses tout au long de cette année.
1: Venez aux journées du patrimoine. C'est magnifique, c'est
2: allez-y
1: gratuit.
2: Allez-y tous et profitez-en parce que quand même tout est gratuit et c'est une occasion de voir plein de choses qu'on n'a pas l'occasion de voir en général.
0: Eh bien, qu'est-ce que je pourrais dire à part que c'est la fin de cette première heure.
1: Oui.
0: Et que maintenant on va s'écouter encore un petit peu de musique et puis on revient tout de suite après une deuxième heure avec l'annonce des programmes et puis voilà.
3: Ok.
2: Allez,
3: à tout de suite sur Vive FM.
2: À tout de suite.
1: Salut.

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2: Bonjour, football, l'Olympique de Marseille démarré en Coupe d'Europe hier soir pour la première journée de la phase de Ligue Europa. L'OM se déplaçait sur la pelouse de Beşiktaş à Istanbul en Turquie. Les Fossés ont vécu une soirée cauchemardesque en s'inclinant lourdement 4-1. Un retour en Ligue Europa difficile pour les joueurs de Genesio qui recevront l'Olympiakos le mois prochain, 15 octobre. Tennis, l'équipe de France de Coupe Davis a rendez-vous ce week-end à Québec pour affronter le Canada. L'enjeu est une phase en phase finale de la compétition disputée en novembre prochain à Bologne. En l'absence d'Arthur Fils qui a renoncé à ce rendez-vous afin de se préserver en vue de la fin de la saison et d'une potentielle participation aux ATP Finals, le capitaine des Bleus a dû revoir ses plans pour les dévoiler ce jeudi lors du tirage au sort. Il a décidé de titulariser Arthur Rinderknecht et Quentin Alice pour les deux premiers simples de cette rencontre face au Canada. Tennis, 3 ans après Varvara Gracheva, une nouvelle joueuse russe a décidé de représenter la France sur les courts. Anna Binkova est officiellement devenue française aux yeux du circuit WTA. La 94e mondiale est la nouvelle deuxième meilleure française au classement international derrière Diane Paris, 30e. La native de Moscou avait atteint le 34e rang mondial en 2023 et dispute actuellement le tournoi de Sao Paulo où elle est qualifiée pour un quart de finale contre l'arménienne Alina Sharaeva. Le quintuple champion olympique de judo Teddy Riner de retour au Paris Saint-Germain. Il s'est engagé jusqu'en 2028. Âgé de 37 ans, le Guadeloupéen qui évolue dans la catégorie des 100 kilos retrouve le club de la capitale après avoir porté ses couleurs jusqu'en 2025. Handball, Ligue des Champions, opposé au FC Barcelone, champion d'Europe en titre, Montpellier s'est incliné d'une longueur, 27-28 jeudi soir, au terme d'une rencontre accrochée à la Sud de France Arena. Dans le même temps, le futur adversaire des Montpellierens, Skanderborg, a tenu en échec le Dynamo Bucarest, 25 partout. C'est la fin de ce flash sport, une très bonne journée à toutes et à tous.

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3: Vous êtes de retour avec nous sur Vive FM et il est 18h et ben maintenant c'est la deuxième partie de l'émission et il y a des chroniques encore qui doivent tomber. Alors qu'est-ce qui doit arriver ?
4: Eh bien la mienne.
3: Oui, on va parler de quoi ?
4: Incorruptible ou corrompu ?
3: Je sais pas.
4: Eh bien on va le savoir.
5: Quelle est la question ?
3: Quelle est la question ? Et toi,
4: quelle est la question ? That is the question.
6: Eh ben moi j'aimerais revenir sur l'objectif de base et l'objectif de base du sport. Ton objectif, c'était de prendre du plaisir. Ça ne doit pas être un supplice, le sport.
3: Eh ben, on va découvrir ça tout de suite dans la deuxième partie de l'émission. Et puis, ben, tout de suite, on revient après les infos, la météo, la musique. Et puis, on repart avec l'agenda du week-end. À tout de suite sur Vive FM.
4: À tout de suite. Bisous.
0: Salut. 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
7: Bonjour. Vers l'annulation de l'élection municipale de Ternier, le tribunal administratif d'Amiens a examiné jeudi dernier la protestation composée donc par le candidat RN et déposée au municipal de Ternier, portant sur le rôle de ses assesseurs. Le rapporteur public a donc préconisé l'annulation de l'élection de tous les conseillers municipaux, en clair l'annulation de l'élection municipale. Du côté d'Arly, deux femmes interceptées avec 425 euros de viande volée aux établissements Édouard Leclerc. Deux femmes, donc, mercredi, ont été arrêtées. Elles sont soupçonnées d'avoir donc tenté de dérober pour ce montant assez hallucinant en les dissimulant sous les vêtements. 17 ans de prison pour Bruno Richard, auteur de viol et agression sexuelle sur des enfants. Après 3 jours de procès devant la cour criminelle de l'Aisne, Bruno Richard a été condamné donc à 17 ans de réclusion criminelle pour des viols et agressions sexuelles sur 5 victimes mineures. Donc cet auteur sera incarcéré. Toujours côté police et justice, violence conjugale à Hirson, le mari violent condamné et l'épouse relaxée devant le tribunal correctionnel donc de cette ville. Eh bien, ce jeune couple du Hirson a été jugé pour ses violences conjugales. Après une dispute liée à la jalousie, l'homme déjà condamné en 2025 est écopé de 18 mois de prison ferme. Appel à la grève de la CGT le 8 octobre prochain sur tous les sites du groupe Total Energy. Celui-ci, lancé 3 semaines avant l'échéance, intervient dans un contexte de difficultés logistiques liées à la guerre au Moyen-Orient et au plafonnement pour le groupe Dupree. Les carburants dans les stations-service qui a provoqué une ruée des automobilistes soucieux de préserver tant bien que mal leur pouvoir d'achat sur fond des flambées du cours du pétrole et de ses produits dérivés. Affaire à suivre. Face au manque d'eau, l'Oise relève une nouvelle fois son seuil d'alerte. La situation de la ressource en eau s'aggrave dans le département. La préfecture met en place des restrictions de consommation et en appelle à la responsabilité collective. Lâche son travail pour parcourir 2600 km à pied de Chauny à Compostelle. Parti donc le 6 mai dernier, Julien Toffin, 28 ans, est arrivé au bout d'un périple de 116 jours et 2600 km parcourus vers Saint-Jacques-de-Compostelle, un voyage pour lequel cet ex-banquier a tout lâché. Ne manquez pas les journées européennes du patrimoine. Ce week-end, l'Aisne et les autres départements ouvrent leurs portes. Les secrets, les vieilles pierres, les lieux insolites, histoires oubliées, bâtiments que l'on ne peut toujours pas visiter. Les journées donc de ce patrimoine, 19 et 20 septembre, eh bien, dans tous les départements de la Picardie, il y aura de quoi partir à la découverte d'un patrimoine qui n'a pas fini de nous surprendre. Nous vous souhaitons un excellent week-end. À lundi.
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9: Bonjour, chose promise, chose due, suite à la réunion avec la ministre de la mer Catherine Chabot, les blocus de ports méditerranéens pour protester contre les prix du carburant ont tous été levés ce matin. La ministre doit se rendre lundi prochain à 7 dans l'Hérault. Si sa visite n'est pas concluante, les pêcheurs se disent prêts à de nouveaux blocages. L'aide aux grands rouleurs ne s'arrêtera pas au 30 septembre, annonce Serge Papin, ministre du Commerce, des PME et du Pouvoir d'achat. Le gouvernement va par ailleurs proposer un nouveau dispositif d'aide à destination des Français les plus précaires qui travaillent à compter du 1er octobre. De son côté, Emmanuel Macron convie depuis la fin de matinée les chefs de parti pour évoquer la dégradation rapide de la situation internationale et ses conséquences en France sur la sécurité et l'énergie. Sophie Binet, numéro 1 de la CGT, promet une journée noire le 29 septembre après la décision du gouvernement de geler le point d'indice des fonctionnaires dans le budget. Selon elle, depuis 2017, les fonctionnaires ont déjà perdu plus de 16% de pouvoir d'achat avec les gels successifs du point d'indice. Début septembre, une large intersyndicale de la fonction publique a appelé à une journée de grève et de manifestation le 29 septembre, donc, pour demander une revalorisation des rémunérations et des moyens budgétaires. Un policier des Yvelines mis en examen, il est soupçonné de préparer un acte de terrorisme. Ce fonctionnaire de 35 ans a été interpellé le 23 août. La fondation 30 millions d'amis réclame l'interdiction ferme et définitive des salons du chaud et du chaton. Elle exhorte à privilégier des circuits de session respectueux du statut d'être vivant et sensible de l'animal. C'est ce qu'écrit la présidente de la fondation Réa Hutin dans une lettre adressée à la ministre de l'Agriculture, Annie Genevard. C'est la fin de ce flash, une très bonne journée à toutes et à tous.
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2: La météo pour ce samedi 19 septembre, c'est toujours de la Manche à la Belgique que le ciel est le plus nuageux. Ailleurs, le soleil brille généreusement avec quelques nuages bas, de beau temps au nord de la Loire. Les températures pour ce samedi matin, 10 degrés pour Strasbourg, 12 degrés pour Lyon, 14 à Paris, 15 degrés pour Lille, 15 également pour Toulouse, 17 degrés à Cherbourg et à Brest, 17 aussi pour Bastia et 18 à Marseille. Et pour ce samedi après-midi, 20 degrés le long des côtes de la Manche, 21 sur les Hauts-de-France, 24 degrés dans le Grand Est et en Bourgogne, 25 degrés sur le centre-val de Loire et la région parisienne, entre 24 et 27 degrés sur la Nouvelle-Aquitaine, 27 sur l'Occitanie, entre 26 et 27 le long de la Méditerranée.
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8: Allez, de retour avec nous sur Vive FM, et ben on va parler de l'agenda du week-end. Hein. On va parler de beaucoup, beaucoup, beaucoup de choses, hein, parce qu'il est très, très rempli cet agenda. Alors, on va reparler de Bouet, hein, il y a la grande fête de la pomme et du cidre. Il y a aussi à Saint-Quentin, sur les Champs-Élysées, il y a la Cité du Temps, c'est un camp multi-époque. Il y a aussi, encore à Saint-Quentin, au Musée des Beaux-Arts, une expo d'un lieu à l'autre. Donc, c'est le livre en partage du 19 septembre au 28 novembre.
9: Donc, ça commence ce week-end.
8: Ça commence ce week-end, donc ça va être sympa. Il y a aussi, à Saint-Quentin, au Musée des Beaux-Arts, Antoine Lécuyer et Musée des Papillons, c'est une journée européenne donc, du patrimoine, parce que c'est le week-end du patrimoine. Donc, tout va être ouvert. Hein, faites beaucoup de visites, ça va être super. Comment ça se prononce, hein?
10: Oh là là là là!
8: À Esquerry? Esquerry? Mm-hmm. Esquerry, je pense. Esquerry ou pas, je sais pas. Il y a le congrès départemental des sapeurs-pompiers à partir de 8h. À Ternier, il y a toujours les expositions Ciel, Vue de la Terre, Julien Louten. Saint-Quentin au quartier Artois, il y a la fête de quartier Artois-Champagne de 8h à 18h30. Voilà, parce que c'est écrit petit. Ah, Mouy-de-l'Aisne.
9: Non, faut mettre des lunettes, c'est pas pareil.
8: Non, c'est écrit petit. Si. À Mouy-de-l'Aisne, vous avez la salle des fêtes, un super lotokin et l'ouverture des portes est à 10h et le début des jeux est à 13h30. À Saint-Quentin au Kraken Pub, il y a Jumar Birthday à partir de 22h. Et puis, c'est l'air d'être tout pour ce samedi. Si à Brissy, à Brissy-Mégicourt, à la salle des fêtes, vous avez une bourse multi-collection dès 8h. Et puis voilà, à Guise, il y a une course cycliste Bosse de Thiérache. Qu'est-ce que c'est que ça encore ?
9: Damien, je t'invite à lire l'agenda avant de lire l'agenda.
8: Mais qu'est-ce que c'est que ça ?
10: Bosse de Thiérache, non, mais c'est un village dans Thiérache.
8: Attends.
9: Non mais on s'en fout. Allez.
8: On s'en fout.
9: Parce que moi j'ai des infos aussi à donner à Noyon. Toi tu me piques tout le temps.
8: Bon, ah, allez-y, voilà. C'est parti.
9: Donc à Noyon, vous avez une journée mondiale de la maladie d'Alzheimer. On va y arriver avec des stands de marché organisés par France Alzheimer. Et Alzheimer, comment ça s'écrit ?
8: Ouais. Comme ça se prononce ?
10: Non non, A Z H E I A Z M E R.
9: MER. Exactement, Claudine, c'est ça. Parce que moi, je l'ai marqué deux fois sur l'agenda, j'ai eu du mal. Vous avez également un Ribécourt Drelincourt et une brocante. Donc, cette brocante, elle est toute la journée. Non, de 17h à 19h. Vous avez également à Gauchy le Salon de l'Harmonie au cœur, corps, esprit. Donc, ce samedi et dimanche, c'est de 10h à 18h et fermeture à 19h le samedi à la salle polyvalente 93 rue Pierre Semar à Gauchy. Donc, l'entrée est gratuite. Et surtout, ce qui est important, c'est qu'il y a un parking sur place. Vous avez également, pour rebondir sur la chronique de Lorraine tout à l'heure, à Sermaize, à l'occasion des Journées européennes du patrimoine, vous plongez au cœur des découvertes archéologiques. Donc ça, c'est à Sermaize, c'est ce samedi à 17h à la mairie de Sermaize. Donc ça, c'est ouvert à tous et c'est en partenariat avec la Société du Canal Seine-Nord Europe.
10: Voilà. Bien, Lorraine.
9: Après, pour Noyon, c'est toujours la fête foraine, donc faut en profiter, c'est le dernier week-end. Et ce samedi, vous aurez le feu d'artifice à 23h, bien connu, tiré par...
8: Par
9: Pierrot
8: moi.
9: Star.
8: Voilà.
9: Voilà. Moi, je vais bifurquer sur le dimanche, comme ça, Damien ne va pas me prendre mon temps.
8: Ça me laissera le temps de le lire.
9: Oui, exactement.
8: Tout ce qui est bleu, là. Tout ce qui est bleu, c'est noyé de bleu. En fait, pour vous, que vous.
9: Non, non, non,
8: les auditrices
9: temps,
8: et les auditeurs.
9: Tais-toi, tu vas
8: c'est
9: me piquer
8: un gros
9: du temps.
8: Bazar. C'est un gros bazar.
9: Voilà. Non, c'est pas un bazar si tu ne sais pas lire sans lunettes.
8: Il y a trois carrés roses pour une vingtaine de bleus.
9: Alors, moi, j'avais envie de rebondir sur un truc. Ouais. Voilà, pour dire
8: tu vas rebondir sur un truc, oui.
9: Non, c'est parce que, en gros, on avait parlé dans la semaine qu'il y avait le nouveau manège qui fait peur.
10: Oui,
9: la maison.
10: Oui, oui.
9: Ils recrutent des personnes pour faire peur.
11: Ah, c'est bien ça.
8: Ah, voilà. Je vais y aller, moi.
11: Ouais. Sans mon foulé de noyonnaise. Bah
9: donc, vous pouvez aller là-bas et participer et faire l'animation de la maison.
10: Moi, je
9: ne
10: sais pas faire peur, donc je vais m'abstenir. Hein.
9: Voilà, maintenant, tu peux raconter ta vie sur Chaunier Ternier.
8: Bah ouais.
9: Voilà. Non, t'as plus envie.
10: Il a plus rien à dire.
9: Si, il y a des choses à dire.
8: Bah, boué, on en a parlé.
9: Non, dis les autres trucs là. Y a
8: mais attends,
9: trucs.
8: Faut que je les lise en même temps. Tu veux que je fasse comment sinon là ? À Saint-Gobain, il y a une brocante devant le centre de secours. Ça, c'est pas dit.
9: Voilà.
8: Ensuite, Ternier, Saint-Quentin, Robert Schumann. Ah oui, alors Saint-Quentin, avenue Robert Schumann et place de la citoyenneté, il y a une brocante aussi à partir de 8h. À Vaux-en-Vermandois, vous avez aussi une brocante de 8h à 17h30. À Saint-Quentin, à la salle de Verdun, vous avez un méga lotokin et l'ouverture des portes est à 10h30 et le début des jeux est à 13h.
9: Ah ça, je peux le dire ça, à Noyon,
8: c'est bleu, c'est moi qui le dis. À Noyon, à Inovia, vous avez aussi un loto et l'ouverture des portes est à 11h et le début des jeux à 13h. Ça avait qu'à être écrit en rose.
9: Ouais.
8: Ensuite, à Origny-Sainte-Benoît, à la salle du temps libre, vous avez également encore un super loto et l'ouverture des portes est à 11h pour le début des jeux à 13h. On a fait le tour de dimanche. Et lundi, est-ce qu'il y a des petits trucs sympas ?
9: Non, ouais, t'as MJC, le temps de le dire.
8: Ouais, normal, il n'y a que du bleu. rendez-vous à la MJC de Chauny, parce que toute la journée, vous avez des activités, que ce soit full body, fit cardio, tai chi pour débutants, vous avez des ateliers sophro. Voilà, donc il y a des choses assez sympas. Bois en Vermandois, vous avez aussi un marché couvert avec un atelier Pilates Yoga à 18h15 avec un renforcement musculaire à 19h et Zumba à 19h45.
9: Et du coup, on va laisser la parole à Lorraine pour la journée du patrimoine.
11: À Noyon, nous aurons la cathédrale de Noyon avec une visite guidée plus un concert chant gothique le samedi 19 septembre. Un film Renaissance des grandes orgues, présentation et projection. Une visite 2000 ans d'architecture de Noviam Auguste en 1918. Ensuite, nous aurons le musée du Noyonnais, expo triptyque Adoration des mages, retour après 70 ans. Nous aurons également le musée Jean Calvin, exposition Abraham Boss, le patrimoine souterrain, crypte archéologique et cave médiévale. Et nous allons terminer par la bibliothèque du chapitre où nous retrouvons les manuscrits vieux du 12e siècle. Le dimanche, nous aurons le théâtre du Chevalet qui sera ouvert, les coulisses plus atelier enfant gravure. Concert. Ensemble, la chorale Virelais au cloître de la cathédrale. Un autre concert avec l'harmonie au parvis de l'hôtel de ville. Pour finir avec faiseur d'art, démonstration, savoir-faire artisanaux. C'est cela.
9: Eh bien, super journée.
11: Entrée libre, gratuit pour tout le monde.
9: Eh bien, si c'est gratuit, faut y aller. Oui. Voilà. Et dites pas que dans notre région, il n'y a rien à faire.
8: Ah non, hein, ah non, non, il voilà, y a beaucoup de choses à faire.
9: C'est fini pour l'agenda. On revient tout de suite. On va mettre de la musique. Il y aura peut-être du Diams. On verra bien. Et ce sera après la chronique favorite des Noyonnais, parce qu'en ce moment, Lorraine, elle est à fond sur le pays Noyonnais. Et ben, c'est la chronique patrimoine de Lorraine. À tout de suite sur VivFM.
10: À tout de suite. Salut.
11: Bisous. Salut.
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8: Allez, tout de suite, vous êtes de retour sur Vive FM et ça va être l'heure d'annoncer un petit morceau de musique. Et je pense que ce petit morceau de musique, il m'est dédié parce que c'est vrai que j'étais extrêmement fan à une époque. Et je te laisse annoncer qui on va écouter et qu'est-ce qu'on va écouter, Lyon.
12: Eh bien, on va écouter Weekend de Laurie.
8: Eh ben, c'est super.

0: Et c'était Laurie, c'était Weekend. On aurait pu mettre aussi la positive attitude, mais on va se retrouver avec la super chronique de
1: Mamie Claudine.
0: De Mamie Claudine, c'est à toi.
1: Merci. Alors, incorruptible ou corrompu, mais qu'est-ce que la perversion sociale ? C'est juste l'inégalité, les absurdités administratives et la superficialité. Cela nous renvoie aux défauts des hommes dans leur globalité. J'entends bien hommes et femmes, bien sûr. Hypocrisie, égoïsme, méchanceté, violence, et de la société elle-même. Dénoncer ces travers, c'est les critiquer pour mieux les comprendre, pour mieux les combattre et pour mieux les contrer. Les comportements humains sont faits d'imperfections, de petites ou de grandes importances. Par exemple, tu es mon copain. Alors si je peux alléger ta demande, je le ferai. En revanche, en échange, il me faudrait quelque chose qui ne rentre pas tout à fait dans la légalité. Alors, tu peux ou tu peux pas ?
2: En non. Attendant, Lilian a plus d'épaule. Il a passé toute la semaine à côté de Mamie Claudine.
1: Il n'en fait plus. L'incorruptible, c'est celui qui intègre, ne se laisse pas corrompre. Il est fidèle à ses principes. On ne peut pas l'acheter ou l'influencer par des avantages matériels, sociaux ou par le chantage. L'incorruptible, c'est aussi le surnom célèbre qui a été donné à Maximilien de Robespierre pendant la Révolution française en raison de sa rigueur morale perçue comme inflexible.
0: Il y a Eliot Ness aussi. Dans Les Incorruptibles.
1: Effectivement, mais bon, c'était... on est bien d'accord. Alors, au contraire de ça, nous avons le corrompu. Celui qui est perverti, manipulateur, altéré, celui qui se laisse acheter en échange de faveurs légales ou illégales, cette personne-là a perdu sa probité, ses valeurs, et ce sont des gens vénaux. Cela peut être une corruption passive ou active. Un entrepreneur verse de l'argent à une tierce personne pour obtenir un marché, par exemple. Cela peut être aussi un arrangement quotidien. Je te paye un sous table, mais tu ne me dénonces pas. Ou alors du favoritisme, notamment dans le code des marchés publics, parce que c'est la plus grosse corruption qu'il y a, c'est dans les marchés publics. Un maire peut attribuer un contrat municipal à une entreprise sans respecter les règles de mise en concurrence. Le pire, c'est en politique. Tu votes pour moi et je t'octroie des avantages que personne d'autre n'aura. Et puis la corruption privée.

0: un contrôleur constate une infraction, mais comme on lui offre un gros cadeau ou une grosse récompense pour que la traçabilité s'efface, eh bien, ni vu ni connu, la fraude n'existe plus. Alors, ne réfléchissez pas, vivez dans la légalité, si même au quotidien, il y a un petit peu de corruption, n'en faites pas une habitude. Vivez selon vos propres valeurs, à bon entendeur.
1: Salut.
2: Bah, tu peux avoir la corruption grâce au chocolat.
0: Ah, voilà, voilà. Là, alors là, le chocolat, c'est une manière corruptible, infaillible.
2: Voilà. Et surtout le chocolat de Dubaï.
0: Et surtout le chocolat de Dubaï.
3: C'est vrai, c'est vrai.
2: Celui-là, il déchire tout.
0: Et donc, on parle en connaissance de cause, on est bien d'accord.
3: On est bien d'accord.
0: Bon, c'est de la corruption privée.
2: Voilà. Ah oui, tu peux être très privé même.
0: Oui, oui.
2: Bon, tout ça pour dire que dans un instant, on va écouter qui ? Lilian.
4: Je récupère mon épaule, deux secondes.
2: Ouais, bon. Oui, oui. Parce que mamie Claudine, quand elle fait sa chronique, elle tape sur l'épaule à Lilian pour dire...
4: En fait, j'ai l'impression que c'est à moi, elle est en train de me... Oui. Tu sais, je me prends une soufflante à chaque chronique.
0: Et je le fais pas méchamment.
2: Mais c'est marrant à voir, en fait. On voit que tu t'adresses à Lilian.
4: C'est ça qui est rigolo. J'ai l'impression, moi, de prendre une remontrance. Tu sais, j'ai l'impression d'être l'enfant à qui on explique les trucs.
0: Ouais, mais moi, je suis ta mère 2, donc voilà.
2: Voilà. Donc, maman 2, on laisse place à Lilian.
0: Ben voilà.
2: Viens dans un instant sur Vive FM.
3: Tout de suite.
0: Et je ne le touche plus.
2: Mamie Claudine a les cougars.
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2: C'est, t'es en train de t'étirer, Lilian ?
3: Ah, j'ai un animal d'eau.
4: Ah, c'était un vrai sportif.
3: Oui.
2: Il est courbaturé de partout.
3: J'ai mal au dos, oui.
4: C'est pour ça qu'il fait des étirements.
3: Je suis plutôt jeune, hein, au final, quand même.
2: Oui.
4: Oh là là.
2: C'est ça de faire du carrelage.
3: Exactement.
2: Bon, on est là, pas pour du carrelage, non. Mais pour ta chronique.
3: Mais c'est du sport quand même.
2: Oui, c'est du sport.
3: Et aujourd'hui, on va parler de. Et si ton objectif, c'était de prendre du plaisir, parce que c'est la base. Alors, moi, j'ai une petite question à vous poser. Et si votre objectif sportif, c'était simplement de prendre du plaisir ? Parce qu'on parle de sport, on parle quand même énormément de performance. Combien de kilomètres, quel chrono, combien de kilos, combien de calories, combien de pas, et même parfois, combien de souffrances. Comme si une séance n'était réussie que si, à la fin, vous êtes allongé par terre, incapable de prononcer votre prénom. Alors qu'en réalité, on peut aussi faire du sport pour se faire du bien. Et ça, c'est peut-être une chose qu'on oublie un peu. Vous n'avez pas forcément besoin de préparer un marathon. Vous n'avez pas besoin de perdre 10 kilos. Vous n'avez pas besoin de battre votre record personnel. Vous pouvez simplement aller courir parce que ça vous fait du bien. Faire du vélo parce que vous aimez être dehors. Aller nager parce que vous aimez l'eau. Faire de la randonnée parce que vous aimez la nature. Ou encore jouer au foot avec des potes parce que vous savez très bien que vous n'êtes plus capable de courir comme à 20 ans. Mais que vous refusez quand même de le reconnaître. Et finalement, le plaisir, c'est peut-être l'un des meilleurs moteurs pour continuer. Parce que si vous détestez votre sport, vous allez peut-être tenir quelques semaines, mais si vous adorez ce que vous faites, vous n'avez même plus besoin de vous convaincre d'y aller. Vous avez juste envie d'y retourner. Et ça, ça change tout. Alors évidemment, ça ne veut pas dire qu'il ne faut jamais se challenger. Bien sûr que c'est génial de progresser, de courir plus vite, de soulever plus lourd, de faire plus de kilomètres, de battre un record. Cette sensation de se dire « punaise, je l'ai fait », elle est quand même incroyable. Mais il ne faut pas que chaque séance devienne une compétition contre soi-même. Parce qu'à force de vouloir toujours faire mieux, on peut finir par oublier pourquoi on a commencé. Et surtout, il y a un truc qu'on oublie souvent. Tout le monde n'a pas le même objectif. Pour l'un, faire 5 km sera un énorme défi. Pour l'autre, ce sera son échauffement. Pour quelqu'un, monter 3 étages sans être essoufflé sera une victoire.
2: Lilian a montré du doigt mamie Claudine.
4: Voilà, il faut le savoir.
3: Pour un autre, ce sera de préparer un marathon. Et ces deux personnes peuvent être toutes aussi fières. Parce que leur victoire n'est pas la même. Elle est simplement personnelle. Alors aujourd'hui, je vous propose quelque chose. Quand vous allez faire votre prochaine activité physique, ne pensez pas uniquement au résultat. Demandez-vous simplement, est-ce que je prends du plaisir à faire ça ? Et si la réponse est oui, continuez. Et si la réponse est non, peut-être qu'il est temps d'essayer autre chose. Parce qu'il existe suffisamment de sport dans cette planète pour ne pas être condamné à faire quelque chose qu'on déteste. Vous détestez courir, faites du vélo. Vous détestez la salle, allez marcher. Vous n'aimez pas le vélo, allez nager. Vous n'aimez rien de tout ça, j'ai une mauvaise nouvelle, il va falloir qu'on discute. Mais surtout, ne cherchez pas forcément à devenir le meilleur. Cherchez simplement à devenir un peu mieux et surtout à vous sentir bien. Parce qu'au fond, le plus beau résultat d'une séance de sport, ce n'est peut-être pas le chrono affiché sur la montre. C'est de rentrer chez soi en se disant « punaise, ça m'a fait du bien ». Et ça, ça vaut tous les records du monde. Allez, c'était votre chronique sport bien-être. Et surtout, n'oubliez pas que vous fassiez un petit pas ou un grand bond. L'important, c'est de continuer d'avancer. Ça, c'est l'esprit P42K. Et je trouvais important de faire cette chronique parce que je l'ai vécu. Enfin, en fait, moi, je l'ai vécu cette année. Je me suis rendu compte cette année qu'en fait, mon sport était même plus. Il y a un moment où je le faisais plus par plaisir, je l'ai fait juste parce que.
2: Il fallait le faire.
5: Chrono.
3: Pas parce que je fallait le faire et parce qu'en fait, c'est en gros le sport qui m'a fait changer, entre guillemets.
2: Ah ouais.
3: Et en fait, il y a un moment où je me suis rendu compte, je me suis dit,
2: on va.
3: Il est où ton plaisir maintenant dans le sport ? Et en fait, tout a changé depuis où j'ai retrouvé le plaisir. Donc voilà, le sport, faut que ça reste un plaisir, c'est pour le bien-être.
4: C'est bien pour ça que je monte pas beaucoup les escaliers et que je fais juste le tour de mon jardin.
2: Bah, c'est très bien déjà.
4: Bah, c'est déjà pas mal.
2: Oui. Et nous, on te fait marcher hein, quand on fait des.
3: Eh bah, oui, y a un
2: ah, bah, des fêtes de l'association, on te fait faire des kilomètres.
4: Hein. Dans 2,5 km et demi l'autre fois.
2: Eh bah, ben voilà.
3: Dans 3 semaines, elle ira 3 fois dans son bureau à la place d'une fois avant chez elle. Et elle se dira oh, c'était facile en fait.
4: Eh bah, ben c'est sûr.
2: Eh bah, ben merci Lilian pour cette belle chronique.
4: Merci Lilian.
1: Moi, je pense qu'il y a aussi la fixation des objectifs qui est un temps important à prendre parce qu'on ne peut pas se mettre dans une condition de sport et tenir un objectif si on n'est pas capable de fixer ses objectifs, de bien construire son programme, où est-ce qu'on veut aller, et voilà.
3: En fait, il y a des fois, on va tellement être buté dans son objectif que c'est vraiment, on va faire n'importe comment, ouais. On va juste se braquer là-dedans. Et moi, c'est encore une fois, c'est ce qui s'est passé cette année. Et cette claque-là, je l'ai pris à la ligne rouge. Mmh. Et au final, ma course s'est très bien passée.
2: Ça bah oui,
3: bien
2: le temps, gros, donc,
3: Mais c'est parce que j'ai quand même pris du plaisir et je me suis dit, bah en fait, cours avec qui t'es, tu vois, pas vouloir échapper à qui tu étais, par exemple, pour moi, pour mon cas. Mmh. Mais enfin, voilà, en fait, c'était juste que j'avais oublié l'aspect bien-être et que je l'ai retrouvé à ce moment-là. Et...
2: Bah, c'est surtout que maintenant, tu peux le faire, le quitter. Bonjour.
3: Oui.
2: Lilian survivait même. Hein, voilà, c'est bon, on l'a compris que Lilian, il existait maintenant, tu vois.
3: Oui, mais c'est, ouais, non, mais c'est cool. Moi, voilà. Ça me permet de partager maintenant avec les gens et, mmh. c'est mon but.
2: Bah, voilà. Tu vois,
3: les gens se sentent bien par
2: un nouvel objectif atteint.
3: Ouais, check. Paf.
4: Et maintenant, il t'en faut un autre.
3: Validé. J'en ai plein d'autres des objectifs.
4: Et ben ça va.
2: Ouais. Puis il y en a certains, on essaiera de le suivre. Hein.
4: Ben certainement, mais certainement.
2: Ça nous fera des vacances.
4: Oui.
2: Regarde, j'ai été voir le Mont Blanc avant toi.
3: Ouais, alors ça, non, je rigole. Non, mais c'est bien, j'étais content pour vous. Comme ça, le jour où si j'arrive à me qualifier à l'UTMB, bah, vous saurez, c'est des chemins.
2: Ah, bah, on pourra dormir sur place, hein, Damien ?
1: Normalement, si j'ai toujours ma voiture. Faut pas oublier qu'il y a aussi d'autres paramètres à prendre en compte.
2: Oui, bah, au pire, ouais, j'ai deux voitures, je t'en prêterai une.
1: Ah, c'est super sympa.
4: À la limite, je peux te prêter mon Q7.
5: C'est une grosse voiture.
1: Ah, mais moi.
3: T'imagines.
2: Une voiture de luxe, pour
3: imagine avec les micros auraient bugué juste sur la fin de sa phrase.
2: Ouais, bah, allez, mon cul,
3: Non, mais t'inquiète, y a pas de problème, je te prête mon cul.
2: Au pire, il y en a sept.
3: Mon Dieu, encore eux que c'était vendredi.
4: Non, mais dedans, tu peux dormir à deux, quoi.
2: Ah oui, non, mais t'inquiète pas, on est équipé pour dormir. C'est la voiture qui est en dessous qui montera.
1: Peut-être. Bon, sur ce, on vient près de la musique. Oui. Et puis, ben, il sera l'heure aussi de dire au revoir et puis de se passer un bon week-end.
4: Et tout à fait.
1: Tout de suite sur Vive FM.

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4: Bonjour, football, l'Olympique de Marseille démarré en Coupe d'Europe hier soir pour la première journée de la phase de Ligue Europa. L'OM se déplaçait sur la pelouse de Beşiktaş à Istanbul en Turquie. Les Fossés ont vécu une soirée cauchemardesque en s'inclinant lourdement 4-1. Un retour en Ligue Europa difficile pour les joueurs de Genesio qui recevront l'Olympiakos le mois prochain, 15 octobre. Tennis, l'équipe de France de Coupe Davis a rendez-vous ce week-end à Québec pour affronter le Canada. L'enjeu est une phase en phase finale de la compétition disputée en novembre prochain à Bologne. En l'absence d'Arthur Fils qui a renoncé à ce rendez-vous afin de se préserver en vue de la fin de la saison et d'une potentielle participation aux ATP Finals, le capitaine des Bleus a dû revoir ses plans pour les dévoiler ce jeudi lors du tirage au sort. Il a décidé de titulariser Arthur Rinderknecht et Quentin Alice pour les deux premiers simples de cette rencontre face au Canada. Tennis, 3 ans après Varvara Gracheva, une nouvelle joueuse russe a décidé de représenter la France sur les courts. Anna Bunkova est officiellement devenue française aux yeux du circuit WTA. La 94e mondiale est la nouvelle deuxième meilleure française au classement international derrière Diane Paris, 30e. La native de Moscou avait atteint le 34e rang mondial en 2023 et dispute actuellement le tournoi de Sao Paulo où elle est qualifiée pour un quart de finale contre l'arménienne Alina Sharaeva. Le quintuple champion olympique de judo Teddy Riner de retour au Paris Saint-Germain. Il s'est engagé jusqu'en 2028. Âgé de 37 ans, le Guadeloupéen qui évolue dans la catégorie des 100 kilos retrouve le club de la capitale après avoir porté ses couleurs jusqu'en 2025. Handball, Ligue des champions, opposé au FC Barcelone, champion d'Europe en titre, Montpellier s'est incliné d'une longueur, 27-28 jeudi soir, au terme d'une rencontre accrochée à la Sud de France Arena. Dans le même temps, le futur adversaire des Montpelliérains, Skanderborg, a tenu en échec le Dynamo Bucarest, 25 partout. C'est la fin de ce flash sport, une très bonne journée à toutes et à tous.
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6: Et c'est la fin de semaine pour Vive l'après-midi.
5: Eh ben oui, c'est la fin de la semaine. Déjà. On va s'en retrouver la semaine prochaine, mais on va passer un bon week-end.
6: Oui,
7: il y a plein d'activités.
5: Oui. N'oubliez pas la journée du patrimoine.
8: Oui, important. Il y a plein de sorties à faire dans l'Aisne, dans l'Oise, dans la Somme. Prenez du plaisir ce week-end. Voilà, pour revenir en forme dès lundi.
5: En forme, souriant, de bonne humeur, tout ira bien.
8: En forme de quoi?
9: on ne sait pas trop, mais...
5: Je ne vais pas me donner le bâton pour me faire battre, donc je ne vais pas épiloguer sur le sujet.
6: D'accord. Okay. Ah, t'as raison.
5: Voilà. Parce que je vais encore dire une mauvaise parole, tu sais... une mauvaise blague ou un truc comme ça va se retourner contre moi. Non,
6: non, c'est bon.
8: Bon, en tout cas, on redémarre la semaine prochaine, donc lundi avec la matinale, en retrouvant Kevin, toute l'équipe. On va retrouver Fifi, on va retrouver Benji.
5: Fifi Balassier.
8: Oui, et puis nous, on sera de retour.
6: Et nous à 17h dès lundi.
8: Ouais.
5: Et nous surtout.
6: Oui,
8: et nous, c'est important. Oui.
6: Et nous, c'est qui? C'est Vive l'après-midi.
5: C'est Vive l'après-midi. Voilà,
9: pour une bonne fin de journée, bien agréable, de bonne humeur.
6: Oui, allez, passez un bon week-end.
9: Allez, bon week-end.
5: Bon week-end. Restez sur Vive FM.
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4: Il est 19h.
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Salut les amis, c'est Philippe, c'est British Connection pour votre émission rock avec un album de la semaine, celui de Dealer, mon genre d'image, la série live Alain Bachung, de titre pour le prix d'un All Lips I Sealed. Emmanuel Chirage nous parlera de rock australien, nouveauté avec Lady Like Dragon, Fontaine d'ici, classique avec Plastic Bertrand, et dans 30 minutes je recevrai Quentin Vieillard pour son thriller rock au cœur du brouillard. Bienvenue, on est ensemble pour 2 heures de rock, d'excellent rock. Et puis il sortait en 81 ce titre qui fut un carton 5 ans plus tard en 86 à l'occasion du film Pretty in Pink de John Hughes. Voici tout de suite les Psychedelic Furs dans British.

fait une belle carrière solo, le Paul Weller. Et à l'origine, eh bien, c'était le fondateur des The Jam dans British Connection. Going Underground.

0: Bienvenue en direct sur British Connection. Le match a commencé. Sylvie Schuss récupère la balle. Petit crochet punkisant. Passe à Kurt Cobain. Oh là là, la nonchalance grunge. Kurt Cobain pour Joe Strummer qui should I stay or should I go. Joey va et décale. Robert Smith sur l'aile. Smith larmoyant. Les cheveux dans les yeux, mais efficace. Centre tendu. Oh mon dieu, les frères Gallagher s'embrouillent dans la surface de réparation. Et c'est le but. Le Rock'n'Roll FC remporte le match. Je rends l'antenne. À vous les studios.
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Je vous propose maintenant dans British Connection un titre loufoque. Je vous le traduis en français. Tu me trouveras toujours dans la cuisine quand il y a une fête. C'est Jonah Lewis, oui, celui qui chantait Stop de cavalerie. Le voici tout de suite dans British Connection.

prochain album de Fontaine d'ici sortira le mois prochain. Il s'intitulera Dopamine Chamber. Voici le premier single qui vient tout juste de se sortir. Fontaine d'ici dans British Connection. Marianne.

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0: C'est la première partie de l'album de la semaine. Je voulais rendre hommage aux dealers avec l'album Mangeur d'images 1990 chez Oulala. On retrouve tout de suite Laurent, l'ex-batteur des dealers.
1: 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Un des premiers morceaux que j'ai appris à jouer lorsque j'ai intégré le groupe. J'ai adoré. Le morceau est un reggae très speedé avec des refrains tape dur et se termine en ska ultra speed. Pas le temps de s'ennuyer. Eric m'a raconté qu'il avait écrit cette chanson. Alors, écrit est la formule consacrée. Mais Eric Dealer n'a jamais rien écrit car il était sorti de l'école en catastrophe à moitié illettré. Donc, il écrivait dans sa tête, pas sur du papier. Il avait donc écrit cette chanson après avoir vu le film éponyme Viva de Prisa de Carlos Saura qui l'avait fortement marqué. Quand on connaît le destin du chanteur des dealers, on peut se dire que cette chanson est une sorte d'autoportrait. Brûler sa jeunesse par les deux bouts sans aucun projet d'avenir, profiter du présent à fond sans tenir compte des lois et en consommant tous les produits illicites à sa portée. Bon, la comparaison s'arrête là. Même s'il lui est arrivé d'être franchement malhonnête, voire carrément roi de l'arnaque, Eric Dealer s'est très souvent fait arrêter par les flics, mais n'a jamais attaqué de banque. Rock'n'roll et drogue lui suffisaient largement.

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3: Et je reçois en British Connection Quentin Vieillard. Il a sorti un bouquin, il s'est autoproduit, autofinancé. Salut Quentin.
4: Salut.
3: Alors, un petit CV de ce que tu as fait.
4: Alors,
3: ou ce que tu as à faire.
4: De ce que je vais faire. Alors pour l'instant, ce que je fais et ce que j'ai fait depuis quelques années, c'est de la compta. Ça n'a rien à voir.
3: Rien avec
4: à le voir. Domaine littéraire.
3: Ah mais attends, les chiffres, en parlant compta, t'as quand même un bouquin 1300 pages.
4: 1300 pages.
3: Ouais, c'est ça. Donc il faut savoir compter quand même.
4: C'est sûr, c'est sûr.
3: Alors, au cœur du brouillard. C'est un roman, un thriller. Et pourquoi je t'ai invité? Parce que pour moi, le thriller, ça rentre dans le rock'n'roll. Et British Connection, c'est une émission de rock'n'roll. Alors,
4: cette histoire se passe dans une ville fictive des États-Unis. C'est contemporain. C'est une histoire de meurtre dans une ville donc très étrange. Et certains protagonistes vont essayer de résoudre évidemment l'enquête pour comprendre ce qui se passe. Et tout autour, dans cette ville, il y a des choses assez mystérieuses et étranges, proches du surnaturel, donc comme tu dis.
3: Est-ce que ça fait vraiment flipper? Parce que j'ai lu en tout début de bouquin, alors je ne l'ai pas lu, hein. Tu sais, à la télé, les mecs, ils disent, on lit les bouquins, mais en général, ils disent pas.
4: Je comprends, celui-là est
3: et là, 1300 pages, si tu veux, j'ai vu un petit truc où ils disent, attention, strictement réservé à un public majeur et averti. Pourquoi?
4: Il y a des passages un peu hard.
3: D'accord. Ouais, dans tous les sens du terme.
4: Dans tous les sens du terme, bien sûr. Non, il y a des passages très sombres, il y a des passages un peu rudes, décrits, assez poussés. Donc vraiment pas à mettre entre toutes les mains.
3: Alors Quentin, comment tu... Alors ça doit être très dur de sortir un bouquin, tu l'as autofinancé. Comment ça se passe pour s'autofinancer un bouquin comme ça? On met de l'argent de côté pendant un moment, ou t'as tapé dans les maisons d'édition au début, ça a pas marché, ou tu t'es dit allez je veux être libre, je fais mon bouquin de A à Z?
4: C'est un peu un mélange de tout ça, c'est-à-dire que j'ai essayé des maisons d'édition à l'époque où c'était pas encore la version définitive. Puis après j'ai abandonné parce que c'est un très gros bouquin et en général les premiers auteurs des gros bouquins comme ça c'est publié nulle part. Et je voulais être libre effectivement de ce que je voulais faire, pas de retouches au niveau des maisons d'édition, et puis pouvoir le distribuer dès que je pensais que ma version qui me convenait était sortable.
3: Et en si combien de temps on écrit un bouquin de 1318 pages?
4: En 2 ans pour la première version qui devait en faire 800, et en 4 ans de réécriture.
3: D'accord.
4: On pourrait, on va dire, entre 4 et 5 ans.
3: Ah ouais, c'est énorme comme le bouquin, donc.
4: Ouais.
3: Alors, comment on peut se le procurer?
4: Bon, il est disponible sur Internet, en version dématérialisée, c'est plus facile. Après, pour les bouquins que j'ai fait imprimer, donc...
3: Comme celui qu'on a là,
4: exactement. J'ai contacté un imprimeur qui m'a fait ça, et plutôt que de le vendre directement dans des librairies qui auraient éventuellement pas pu me l'acheter, etc., j'ai décidé de le distribuer gratuitement. Mmh. Voilà. Et dedans, il y a un QR code pour les gens qui voudraient participer, qui le trouveraient intéressant, etc., pour financer.
3: Ah d'accord, si moi je veux l'acheter, c'est moi qui mets le tarif,
4: comme
3: qui mets le prix,
4: veux.
3: Je peux te l'acheter 10 balles comme je peux te l'acheter 100 balles. Quoi.
4: Ou 0, ou 100, ou 2000,
3: ah, oui.
4: Comme tu veux.
3: Non, alors, pourquoi aussi dans British Connection, c'est que dans ton bouquin, il y a des allusions, il y a des séquences où tu parles rock'n'roll.
4: Tout à fait.
3: Par exemple,
4: moi je suis un grand fan de rock de base, donc j'aime les références musicales que je peux trouver dans des livres. Là on va voir AC/DC, Airborne, qui ressemble aussi beaucoup. C'est un personnage principalement ou deux qui aime le rock dedans. Stone Sour, un peu de tout. Je me souviens plus exactement des.
3: Bon, ça sera la surprise de le découvrir dans le bouquin. Donc 1318 pages. Ça s'appelle Au cœur du brouillard, Quentin Vieillard. Allez, comment on communique avec toi si on veut Facebook, Instagram et compagnie?
4: Alors j'ai un Insta et un Facebook et même un TikTok au nom de Au cœur du brouillard ou de Quentin Vieillard.
3: D'accord.
4: Voilà, selon la plateforme. Dans le livre, c'est pareil, il y a un QR code qui renvoie à mon Insta aussi.
3: Tu es venu avec un morceau rock'n'roll?
4: Ouais.
3: C'est lequel?
4: Alors c'est Bones de In This Moment.
3: Merci Quentin, salut.
4: Salut, merci à toi.

Vous êtes bien dans British Connection avec 20 minutes d'outre-tombe, des morceaux diaboliques et affreux. Voici Marilyn Manson, extrait de l'album Antichrist Superstar qu'on peut retrouver dans la bande originale du film La Maison de Cire en 2005, House of

Cela fait 36 ans que les Sisters of Mercy n'ont pas sorti d'album. Et pourtant, ils font des concerts. Ils étaient le 18 mai dernier à Paris, à l'Olympia. Beaucoup de leurs cartons, évidemment. Et puis des titres inédits. Oui, ce dernier album en 90, c'était Vision Film, qui est pendant leur concert. Ils ont quelques titres inédits réservés à ceux, à celles qui viennent les voir sur scène. Sisters of Mercy, les voici dans British Connection, Walk Away.

Salut, c'est Ladylike Dragons. Notre EP éponyme sera album de la semaine dans la prochaine session de British Connection. En attendant, nous vous proposons d'écouter Never Listening.

0: C'est la deuxième partie de l'album de la semaine, hommage au groupe Dealer et à son album Mangeur d'images en 1990. Et puis, si vous aimez ce groupe, retrouvez-les en vidéo. Ils étaient venus pour la 200e de British Connection en 1989. Vous pouvez retrouver des vidéos sur YouTube.
1: Tout ce fric à côté. Pour ce titre, je vais pas me fouler. Hein. J'ai raconté dans mon roman Plus de bruit, sorti en 2019 aux éditions du Joyeux Pendu, comment le chanteur avait réussi à semer le boxon lors d'un tremplin parisien dans lequel nous fûmes programmés. Ils jouèrent le premier morceau, Speed est tendu. Sitôt que le dernier accord résonna, Phil présenta le groupe. Alors Phil, ici, c'est Eric en fait.
2: Salut, on s'appelle Loser, on vient d'Ivry, une ville pleine de cités pourries où il y a plein de types comme nous qui ont pas un flèche. Il y a des chômeurs, il y a des prolos qui ont bossé toute leur vie pour une misère, il y a plein de vieux qui ont plus qu'à crever, il y a des blacks, il y a des rebeux, des noaches et des séfrants. Et tous, ils ont chi parce qu'ils ont pas de fric. Pas de fric. Pourtant, il y en a du fric, non? Moi, je sais où il est le fric des bourges, le fric des patrons, le fric des enculés qui nous exploitent.
1: Et il pointa son doigt vers le fond de la salle où les organisateurs de la soirée...

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2: 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Il est 20h.
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4: Salut, c'est Emmanuel Chirage dans British Connection. Je suis journaliste et aussi auteur de livres sur l'histoire du rock pour l'éditeur Le Mot et le Reste. Ça fait très longtemps que j'écris sur l'histoire de la musique, sur la musique, que je fais des critiques de concerts, de disques, que je fais des stories, etc. J'ai commencé avec un webzine qui s'appelait Inside Rock. La belle époque des blogs, des webzines. On était une super équipe, on avait envie de... d'écrire des choses qui changent, un peu de défendre des groupes, d'en désinguer d'autres, voilà, en tout cas de pas être un robinet d'eau tiède. Et je pense que ça a plu à l'éditeur Le Mot et le Reste, parce que c'est lui qui est venu nous proposer à certains d'entre nous d'écrire des bouquins pour lui. Et c'est comme ça que j'ai pu faire Covers, une histoire de la reprise dans le rock, qui en plus avait la super opportunité, c'était une superbe opportunité pour pouvoir caser un peu tout ce que j'aimais, puisque c'était un livre sur toute l'histoire du rock. Depuis Elvis Presley, évidemment, qui fait le syncrétisme avec ses reprises entre rhythm and blues noir et country blanche, jusqu'au tribute album, tribute band, voilà, actuel. Et donc, j'ai écrit d'autres trucs après, et notamment récemment, je viens d'écrire Rock Australien, un continent en 100 disques, parce qu'il y a à la fois une anthologie de 100 albums majeurs, évidemment, c'est un recensement qui est un petit peu objectif et subjectif. J'ai dû opérer des choix, donc j'imagine que tout le monde ne sera pas d'accord avec certains de ces choix, même à l'intérieur de la discographie d'un groupe. Des fois, c'est pas évident de faire un choix. Donc, en général, je me justifie, évidemment. Attention, je ne dis pas n'importe quoi. Et donc, il y a ces 100 disques, en espérant être éclectique, en espérant donner envie de découvrir autre chose que les sempiternels, même s'ils sont dedans, et AC/DC, Midnight Oil, In Excess, Nick Cave, etc. Voilà, je cite parmi les plus connus. Donc, ceux-là, vous les trouverez, mais j'espère aussi avoir pu dénicher des choses moins évidentes. Et le livre est aussi constitué de 150 pages d'analyse, d'essais, d'histoire géo, musicologique, on va dire. En gros, comment l'histoire et la géographie australienne expliquent l'identité si spécifique du rock australien. Même si les Australiens parfois pensent qu'ils n'ont pas vraiment d'identité, hein, y a un débat au sein des historiens du rock australien. Est-ce qu'ils ne sont qu'une variation, on va dire, sur le rock mondial, anglais, anglo-saxon, ou est-ce qu'ils ont quand même leur petite patte à eux, leur identité spécifique? Moi, je crois que oui. Et c'est un petit peu aussi le but du bouquin. Et d'ailleurs, un autre point de départ du livre, c'est mon amour pour King Gizzard and the Lizard Wizard, qui est un groupe récent et qui a une identité extrêmement forte. Donc, quand il naît en 2014, il me redonne goût à la musique actuelle, parce qu'à ce moment-là, on s'emmerde quand même pas mal, à part si on aime certains groupes de punk, de garage qui continuent, mais grosso modo, il y a beaucoup d'indie rock un peu chiant dans les médias en général, c'est plutôt ça qui marche. Et quand ils arrivent, ils sont un groupe qui passe du surf rock, garage rock des 60s au thrash metal des années 80, ou à des concept albums un peu 70s, à du folk, du psyché, plein de choses différentes. Et en même temps, c'est quand même très moderne, c'est pas du tout. C'est pas de la redite. Donc voilà, il y a ce truc de liberté absolue, finalement l'histoire ne pèse pas tant. Ils réinventent l'histoire, mais elle ne semble pas peser sur leurs épaules, hein, contrairement peut-être à des groupes anglais ou américains qui sentiraient, voilà, pour qui ce serait différent ce rapport à l'histoire du rock. Et je crois qu'il y avait quelque chose comme ça qui expliquait, voilà, pourquoi King Gizzard n'aurait pas pu être autre chose qu'australien. Et c'est pour ça que je vous propose d'ailleurs d'écouter tout de suite King Gizzard avec I'm in your mind.

Il y a deux notions qui introduisent le livre et qui même le parcours dans son entier. C'est d'abord celle de l'isolement, parce que l'Australie est loin de tout. En anglais, on appelle le pays parfois « down under », tout en bas. Elle est loin surtout du monde occidental, en fait, dont elle fait partie. Hein, c'est du monde anglo-saxon, notamment. Ce qui fait qu'il y a un sentiment quand même d'isolement, peut-être un peu moins aujourd'hui, où il y a évidemment Internet, etc. Mais quand même, il y a un isolement géographique qui est là, qui est indéniable. Et donc, quand un groupe australien doit quitter l'Australie pour tourner, bah, c'est beaucoup plus compliqué. Ça coûte beaucoup d'argent, c'est des vols interminables. Ils sont loin de chez eux, loin de leur famille. C'est des difficultés supplémentaires, évidemment. Et puis même, de toute façon, on va dire mentalement, l'Australie est loin de tout aussi. Donc, même aujourd'hui, avec Internet, ça reste loin. Et il y a aussi ce côté même en Australie, les choses sont éloignées les unes des autres également. C'est pas du tout comme aux États-Unis et encore moins comme en Europe, où les villes sont proches et où on peut circuler facilement. En Australie, pendant longtemps, c'était dur de circuler. Entre Perth, qui est tout à l'ouest, et Sydney, qui est tout à l'est, il y a une distance qui est immense, et surtout, il y a un énorme vide, un énorme désert entre les deux. Donc, même si on prend l'avion qui est déjà cher, c'est compliqué. On est aussi, les routes ont mis du temps à se développer. On tournait pas comme ça en Australie. Il a fallu du temps pour que les groupes puissent commencer à tourner partout dans le pays. C'est, on va dire, on peut dater ça du milieu des années 70, où AC/DC, c'est connu, évidemment. Ils ont beaucoup tourné dans toute l'Australie, mais pas que, même les groupes de pop, hein, c'est pas qu'un truc de gars de pub rock, les tournées gigantesques, c'était aussi le cas de groupes de pop comme Sherbet, par exemple, qui est un groupe qui a eu son petit succès, ou Hush, un autre groupe de glam rock, où les mecs se déguisaient et plaisaient aux adolescentes. Ces groupes-là ont énormément tourné quand justement le pays a eu un peu plus d'infrastructures pour ça, des routes, etc. Et l'autre notion, c'est le cultural cringe, c'est-à-dire le complexe d'infériorité des Australiens par rapport notamment à la Grande Angleterre, hein, qui est l'Empire britannique, qui est le point de départ de l'Australie. C'est des siècles de culture, de gloire, qui écrasent un peu les Australiens, qui eux se sont construits plutôt dans l'adversité, dans la rudesse du milieu naturel, qui fait que peut-être ils avaient d'autres trucs, d'autres choses dont il fallait se préoccuper, que de réfléchir, la culture, etc. À la base, c'était plutôt apprivoiser la nature. Donc, ils ont quand même cette espèce inconsciemment de complexe d'infériorité où ils se croient, eux, pas très intellectuels par rapport aux Anglais, notamment. Puis après, évidemment, il y a les États-Unis qui sont aussi devenus la nation principale en musique. Mais donc, complexe d'infériorité qui fait qu'ils osaient peut-être pas, ils se croyaient pas capables de rivaliser. Et les Anglais aussi, de l'autre côté, montrer un certain mépris, hein, pour les artistes australiens. Donc les deux vont ensemble. Et quand les premiers groupes australiens, les Easy Beats notamment, avec George Young et Harry Vanda, sont devenus ensuite producteurs pour les Albert Studios, pour AC/DC, Rose Tattoo, les Easy Beats ont subi quand même les foudres du mépris, malgré le hit Friday on My Mind, etc. Je pense que ça a joué aussi quand même dans l'esprit des producteurs, des maisons de disques. Il y avait un petit côté, ils font quand même pas partie du sérail. Ça a continué aussi pour d'autres groupes, hein, les Masters of Apprentices, qui est un super groupe des années 60-70, a certainement été aussi un peu oublié à cause de ça. Et ce cultural cringe, il a duré longtemps. Il a fallu peut-être fin des années 70, AC/DC, d'autres groupes, pour que ça s'arrête. Hein. Mais même les Saints, les premiers punks, les Saints, Radio Birdman, quand ils vont en Angleterre, ils ont subi aussi une forme de racisme décomplexé où on les appelait les punkaroos, on leur disait que il y avait un petit quartier où ils habitaient, plusieurs Australiens habitaient, on appelait ça Kangaroo Land. Il y avait ce mépris quand même qui était là.

0: l'isolement, le cultural cringe, ça a donné finalement une musique australienne assez libre, assez étonnante, plus brute aussi qu'ailleurs. Ça, c'est lié à l'environnement, évidemment, parfois difficile, mais aussi aux énormes pubs dans lesquels il fallait faire finalement plus de bruit que le public qui parfois rigolait, buvait, mangeait. Donc il y a une vraie filiation entre les premiers groupes des 60s, un peu garage, rhythm and blues assez violent, et ensuite les années 70, il y a le pub rock bien sûr, il y a quelques groupes on va dire de blues rock bien énervés avant le pub rock, il y a ensuite le punk, les Saints, Radio Birdman, et ensuite dans les années 80 il y a tout un rock alternatif qu'on va dire proto-grunge d'une certaine manière. C'est vrai qu'on parle beaucoup des influences australiennes du grunge, Mudhoney ou par exemple Bruce Pavitt de Sub Pop, ils ont, ou d'autres, Mark Lanegan aussi, ils ont beaucoup dit qu'ils aimaient les groupes australiens, ils ont cité pas mal de noms, on peut parler des Scientists, on peut parler d'un groupe comme Fit Time, on peut parler de X aussi qui est un groupe assez incroyable. On peut parler des Hard-Ons, des Cosmic Psychos. Il y a plein de groupes dans les années 80, fin 70, 80, qui ont cet esprit un peu grunge, c'est-à-dire des guitares hyper saturées, une musique un peu punk dans l'esprit, très alternative, très indépendante, assez violente, et en même temps, parfois, avec un côté aussi très accrocheur. Voilà. Mais il manquait peut-être, évidemment, il manquait le fait d'avoir une scène comme il y a eu à Seattle, une scène vraiment bien identifiée géographiquement, des groupes un peu trop à droite à gauche, et puis aussi tout simplement un marché, quoi. Le marché australien il est trop petit, il n'y avait pas aussi de chanteurs peut-être aussi talentueux que les chanteurs à voix du grunge américain avec ses Chris Cornell, Layne Staley, Kurt Cobain. Donc il y a des chanteurs mais ils sont un peu plus abîmés, un peu plus déglingue, mais il y a quelque chose de vraiment de très australien dans le grunge. Et cette simplicité, cette authenticité, c'est particulièrement australien. Et ça, c'est une des particularités, avec aussi le rock, une forme de rock gothique qui est évidemment incarné par Nick Cave mieux que quiconque, mais il y en a plein d'autres, hein, parce que je pense à des figures comme Tex Perkins, qui est une grande figure du rock australien, qui a participé à plein de groupes, dont les Beast of Bourbon, mais aussi The Cruel Seed, des groupes qui ont eu quand même du succès, même en France, en Europe, parfois aux États-Unis. Il y a aussi les Triffids, voilà, il y a les Go-Betweens, pas vraiment du rock gothique, mais il y a un côté quand même aussi plus indie rock. Voilà, donc il y a pas mal de choses à dire sur le rock australien, et il y a surtout une forme d'injustice que j'avais envie de réparer avec le livre, parce que tous ces groupes ont parfois fait les choses avant les autres ou en même temps ou mieux même des fois, et on peut carrément dire que les groupes australiens étaient meilleurs en live que beaucoup de groupes américains qui finalement découvraient ça en arrivant en Australie quand ils avaient la chance de tourner là-bas, et ils se rendaient bien compte que les Australiens étaient meilleurs à ce niveau-là, comme Iggy Pop qui va changer son groupe pour engager des anciens membres de Radio Birdman, des Hitmen et autres groupes pour faire son backing band. Donc c'est ça l'Australie aussi, c'est des brutes, c'est des machines de guerre pour le live.
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0: Pour finir, je vous propose d'écouter un dernier morceau dans British Connection. C'est Walking de The Eastern Dark, un morceau de 1986. Et vous allez voir qu'on est déjà dans un esprit très grunge.

0: C'est la troisième partie et fin de cet album de la semaine. Hommage à Mangeur d'images du groupe Dealer 1990. Si vous voulez en savoir plus sur le groupe, je vous invite à lire le livre de Laurent, Plus de bruit. On le retrouve tout de suite, Laurent, avec son message.
1: Tous les jours, c'est pareil. Mon préféré. À l'origine, j'avais flashé sur le groupe alors qu'il jouait ce morceau dans une version reggae plutôt mélancolique, voire franchement désespérée. Genre, tous les jours dans ma banlieue pourrie, c'est tellement pareil qu'il n'y a plus qu'à se flinguer. Mais quand j'ai pris les baguettes, Eric en avait marre et a décidé de le faire en ska bien speed, avec toujours le même riff, décliné de manière différente. Faut signaler ici le taf fabuleux de Fassman, le guitariste apparemment nonchalant. Il n'était peut-être pas un virtuose, mais trouvait toujours le bon riff ou le bon accord à faire sonner au bon moment. Et les paroles, 4 lignes de texte, pas plus. Pour bien que tu te rendes compte que tous les jours, bah c'est pareil.

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1: La semaine prochaine, dans British Connection, eh bien, je recevrai Alexis H. Il a sorti un bouquin sur le groupe Eagles. Et oui, on fête cette année les 50 ans d'Hôtel.

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1: Alain Bachung avec le titre L'apiculteur et J'écume, Bataclan, Paris, 25 mars 1995.

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British Connection, c'est du rock international, mais aussi francophone, avec Au Bonheur des Dames. Et puis on continue avec Mickey 3D, son chanteur Michael Furnon. Il a écrit les paroles de J'ai demandé à la lune d'Indochine. Mais voici Matador.

Vous vous souvenez certainement de la chanson « Ça plane pour moi » en 77 pendant le grand mouvement punk en Angleterre. Eh bien, Plastic Bertrand, ce n'est pas lui qui chante sur ce 45 tours. Si vous voulez en savoir plus, vous pouvez lire le livre de Patrick Fouillou, « Ça plane pour moi » sur ce titre. Un titre qui a été repris par Sonic Youth, President of the USA, Nouvelle Vague, Metallica et bien d'autres. Eh bien justement, Plastic Bertrand, mais ce n'est pas lui qui chante. Ça plane

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1: Un même titre pour deux groupes, Or les Psycheels de 1980. Ce titre est écrit par Terry Hall des Specials et Jane Wilding des Go-Go's, et puis ils sortent ensemble, c'est compliqué. Mais finalement, ce morceau sort en deux groupes. Le premier en 1981, c'est la plus connue, les Go-Go's, Or les Psycheels, et oui, vous vous souvenez, Jane Wilding. Et puis ensuite sort en 1983 le nouveau groupe de Terry Hall avec les Fun Boyfriend. Voici ces deux versions.

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1: Voilà les amis, British Connection, votre émission rock, c'est terminé pour aujourd'hui. On se retrouve ici même, la semaine prochaine, même horaire, même fréquence, pour la troisième émission de cette nouvelle saison. Et en attendant, n'oubliez pas, British Connection, c'est votre émission rock qui passe ce qu'on n'entend pas sur les radios rock. Allez, salut !

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0: Sur Vive FM. Il est 1h.

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0: Sur Vive FM. Il est 2h.